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0: Il est 3h.
1: Bonne nuit à tous, Julie Buron pour ces informations. Après sa condamnation ce mardi à 3 ans de prison, dont une année avec bracelet électronique, Marine Le Pen se lance dans la bataille des présidentielles en France. La chef de file du Rassemblement National a été reconnue coupable par la Cour d'appel de détournement de fonds publics dans l'affaire des assistants parlementaires des eurodéputés. Invitée du journal de 20h sur TF1, elle a annoncé sa candidature aux présidentielles de 2027 et son intention de se pourvoir en cassation. Marine Le Pen précise qu'en cas d'élection à l'Élysée, dans un an, Jordan Bardella sera nommé Premier ministre. Le duo sera en campagne dès ce mercredi sur le terrain dans le département de la Sarthe. L'Arabie Saoudite a condamné ce mardi une attaque contre l'un de ses pétroliers qui transitait dans le détroit d'Hormuz. Elle impute la responsabilité à l'Iran après une réaction similaire de Doha concernant un méthanier qatari. Réaction des États-Unis, ils ont annulé l'autorisation provisoire accordée à l'Iran pour vendre son pétrole, dénonçant comme totalement inacceptable les actions de Téhéran dans le détroit d'Hormuz et prévenant de conséquences après que des pétroliers ont été attaqués. Les travailleurs de Thiemarsinel à Charleroi ont validé ce mardi, lors d'un vote à main levée, le protocole d'accord négocié lundi entre les syndicats et la direction de l'usine sidérurgique. La restructuration de la phase à chaud sera d'application dès le 1er août prochain. L'accord validé est global, il prévoit la fin de la phase à chaud. Il fixe aussi le nombre de travailleurs appelés à quitter l'entreprise. Il reprend les conditions de départ de ceux-ci et contient par ailleurs un volet industriel avec des dispositions particulières pour l'avenir immédiat de l'acierie. L'accord prévoit ainsi que 167 travailleurs quitteront l'entreprise dans les prochaines semaines. L'Égypte s'est inclinée 3-2 face à l'Argentine en 8e de finale de la Coupe du Monde de football. Pourtant, les Égyptiens ont mené 2-0. C'était sans compter sur une remontada des Argentins. L'Albicéleste est donc désormais en quart de finale. C'est tout pour ces informations. Merci de nous écouter.
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0: Il est 4 heures.
1: Bonne nuit à tous, Julie Buron pour ces informations. Après sa condamnation ce mardi à 3 ans de prison, dont une année avec bracelet électronique, Marine Le Pen se lance dans la bataille des présidentielles en France. La chef de file du Rassemblement national a été reconnue coupable par la Cour d'appel de détournement de fonds publics dans l'affaire des assistants parlementaires des eurodéputés. Invitée du journal de 20h sur TF1, elle a annoncé sa candidature au présidentiel de 2027 et son intention de se pourvoir en cassation. Marine Le Pen précise qu'en cas d'élection à l'Élysée, dans un an, Jordan Bardella sera nommé Premier ministre. Le duo sera en campagne dès ce mercredi sur le terrain dans le département de la Sarthe. L'Arabie Saoudite a condamné ce mardi une attaque contre l'un de ses pétroliers qui transitait dans le détroit d'Hormuz. Elle impute la responsabilité à l'Iran après une réaction similaire de Doha concernant un méthanier qatari. Réaction des États-Unis, ils ont annulé l'autorisation provisoire accordée à l'Iran pour vendre son pétrole, dénonçant comme totalement inacceptable les actions de Téhéran dans le détroit d'Hormuz et prévenant de conséquences après que des pétroliers ont été attaqués. Les travailleurs de Thy-Marcinelle à Charleroi ont validé ce mardi, lors d'un vote à main levée, le protocole d'accord négocié lundi entre les syndicats et la direction de l'usine sidérurgique. La restructuration de la phase à chaud sera d'application dès le 1er août prochain. L'accord validé est global, il prévoit la fin de la phase à chaud. Il fixe aussi le nombre de travailleurs appelés à quitter l'entreprise. Il reprend les conditions de départ de ceux-ci et contient par ailleurs un volet industriel avec des dispositions particulières pour l'avenir immédiat de l'aciérie. L'accord prévoit ainsi que 167 travailleurs quitteront l'entreprise dans les prochaines semaines. L'Égypte s'est inclinée 3-2 face à l'Argentine en 8e de finale de la Coupe du monde de football. Pourtant, les Égyptiens ont mené 2-0. C'était sans compter sur une remontada des Argentins. L'Albicéleste est donc désormais en quart de finale. C'est tout pour ces informations. Merci de nous écouter.
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0: Il est 5 heures.
1: Bonne nuit à tous, Julie Buron pour ces informations. Après sa condamnation ce mardi à 3 ans de prison, dont une année avec bracelet électronique, Marine Le Pen se lance dans la bataille des présidentielles en France. La chef de file du Rassemblement National a été reconnue coupable par la Cour d'appel de détournement de fonds publics dans l'affaire des assistants parlementaires des eurodéputés. Invitée du journal de 20h sur TF1, elle a annoncé sa candidature aux présidentielles de 2027 et son intention de se pourvoir en cassation. Marine Le Pen précise qu'en cas d'élection à l'Élysée, dans un an, Jordan Bardella sera nommé Premier ministre. Le duo sera en campagne dès ce mercredi sur le terrain dans le département de la Sarthe. L'Arabie Saoudite a condamné ce mardi une attaque contre l'un de ses pétroliers qui transitait dans le détroit d'Ormuz. Elle impute la responsabilité à l'Iran après une réaction similaire de Doha concernant un méthanier qatari. Réaction des États-Unis, ils ont annulé l'autorisation provisoire accordée à l'Iran pour vendre son pétrole, dénonçant comme totalement inacceptable les actions de Téhéran dans le détroit d'Ormuz et prévenant de conséquences après que des pétroliers ont été attaqués. Les travailleurs de Thiemarsinel à Charleroi ont validé ce mardi, lors d'un vote à main levée, le protocole d'accord négocié lundi entre les syndicats et la direction de l'usine sidérurgique. La restructuration de la phase à chaud sera d'application dès le 1er août prochain. L'accord validé est global, il prévoit la fin de la phase à chaud. Il fixe aussi le nombre de travailleurs appelés à quitter l'entreprise. Il reprend les conditions de départ de ceux-ci et contient par ailleurs un volet industriel avec des dispositions particulières pour l'avenir immédiat de l'aciérie. L'accord prévoit ainsi que 167 travailleurs quitteront l'entreprise dans les prochaines semaines. L'Égypte s'est inclinée 3-2 face à l'Argentine en 8e de finale de la Coupe du monde de football. Pourtant, les Égyptiens ont mené 2-0. C'était sans compter sur une remontada des Argentins. L'Albicéleste est donc désormais en quart de finale. C'est tout pour ces informations. Merci de nous écouter.
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0: Le Pen présidente, Bardella premier ministre. C'est ce que le Rassemblement national propose aux électeurs français. Celle qui demeure la patronne de l'extrême droite est candidate à la présidentielle, malgré sa condamnation en appel pour détournement de fonds publics. Thorsten Train, maillot jaune, le discret norvégien, pourrait le garder sur ses épaules pendant quelques étapes. Il va en profiter comme de chaque jour qui passe depuis qu'il a vaincu le cancer. Bonjour à toutes et tous. Marine Le Pen est candidate à l'élection présidentielle de l'année prochaine en France. La chef des députés du Rassemblement national l'a annoncé hier soir sur le plateau de TF1, quelques heures après sa condamnation par la cour d'appel à un an de prison ferme pour détournement de fonds publics. Elle va se pourvoir en cassation pour faire suspendre sa peine, ce qui lui permettra de mener campagne sans porter de bracelet électronique. À Paris, François-Xavier Legrand.
1: Sa parole était attendue. Marine Le Pen choisit finalement un pourvoi en cassation auprès de la plus haute juridiction française. Une stratégie qui lui permet de suspendre sa peine pour un moment et donc de faire campagne libre de ses mouvements.
2: Le pourvoi en cassation suspend les effets de l'arrêt. Je ferai donc campagne sans bracelet électronique. Donc ce soir, je suis candidate à l'élection présidentielle.
1: Avec le risque d'un réexamen de sa peine par la cour pendant la campagne, nous verrons, répond la chef des députés RN qui clame toujours son innocence. Des déclarations qui n'ont pas manqué de faire réagir, à commencer par l'ex-premier ministre Gabriel Attal.
3: Quand vous aspirez à être président de la République et donc à garantir aux Français que vous allez faire respecter les lois, évidemment qu'il y a une dimension morale dans cette situation à se présenter alors même qu'on a été condamné et qu'on a un casier judiciaire.
1: De son côté, Édouard Philippe pointe les incohérences dans le discours de Marine Le Pen, auparavant intransigeante sur le devoir d'exemplarité des candidats.
4: Je sais que Madame Le Pen a beaucoup et pendant longtemps critiqué très vertement toutes celles et ceux qui, condamnés pour des faits de cette nature, continuaient leur vie politique. C'est elle qui le disait.
1: Chez les Républicains, on accuse Marine Le Pen de fragiliser les institutions. La gauche, tout parti confondu, s'indigne aussi. La candidate du RN est isolée, mais peut toujours compter sur Jordan Bardella, qu'elle souhaite nommer Premier ministre en cas de victoire.
0: France toujours, l'Assemblée nationale a approuvé une proposition de loi qui instaure, pour les membres des forces de l'ordre, une présomption de légitime défense en cas d'usage de leur arme. Si les policiers et les gendarmes utilisent leur arme, ce sera considéré comme légal, sauf preuve du contraire. Ce texte est inspiré du programme de l'extrême droite, soutenu par la droite et le gouvernement. Les opposants à gauche dénoncent un permis de tuer. La trêve en vigueur au Moyen-Orient apparaît dans toute sa fragilité. Cette nuit, l'armée américaine a mené une série de frappes sur le territoire iranien. Selon le Pentagone, cette opération a été menée en représailles d'attaques iraniennes contre des navires commerciaux qui tentaient de franchir le détroit d'Ormuz, même si l'Iran dément être impliqué dans ces attaques de bateaux. Les États-Unis ont aussi annoncé le rétablissement des sanctions économiques sur le commerce de pétrole iranien. Les 32 chefs d'État et de gouvernement de l'OTAN se réunissent aujourd'hui à Ankara, en Turquie. Rarement un sommet se sera tenu dans un contexte aussi tendu. L'Ukraine est entrée dans sa cinquième année de guerre. Les tensions au Moyen-Orient, on l'a entendu. Et Donald Trump multiplie les attaques contre l'organisation atlantiste. Alice Debatty, vous êtes sur place. Quel est le programme des alliés ce matin pour relever ces défis ?
5: Eh bien, la mission numéro un, c'est de convaincre Donald Trump. Il faut prouver à Washington que les promesses du sommet de l'année dernière à La Haye se concrétisent, c'est-à-dire consacrer au moins 5% de PIB à la défense. Alors globalement, le bulletin est bon. L'année dernière, les alliés européens et le Canada ont dépensé près de 20% de plus pour leur défense que l'année 2024. La Belgique, elle, va consacrer 2% de son PIB à ses dépenses de défense pour la deuxième année consécutive. Pendant plusieurs années, le budget de la défense belge a été inférieur à cette cible pourtant établie en 2014. Mission numéro 2 pour les alliés aujourd'hui, afficher une unité, un soutien à l'Ukraine. Les pays européens de l'OTAN et le Canada, sans les États-Unis, devraient s'engager à fournir de nouvelles aides à Kiev. Les discussions ne se limiteront pas uniquement au seul front ukrainien. Les récentes tensions au Moyen-Orient devraient également s'inviter dans les échanges.
0: Alice Debatty à Ankara pour ce sommet de l'OTAN. Une rencontre est prévue en marge du sommet entre les présidents Trump et Zelensky aujourd'hui. Les ouvriers de l'entreprise Timarcinet Israël ont validé le protocole d'accord négocié entre syndicats et direction dans le cadre de la restructuration de l'usine sidérurgique, ce qui met fin à une grève d'une quarantaine de jours. Football, l'Argentine, tenante du titre, s'est qualifiée pour les quarts de finale de la Coupe du Monde, mais par le chat de l'aiguille en battant l'Égypte 3-2. L'autre qualifié d'hier, c'est la Suisse qui est venue à bout de la Colombie après une séance de tirs au but. Il n'y a pas de match aujourd'hui. À partir de demain, ce sera les quarts de finale qui opposeront la France au Maroc demain, la Belgique à l'Espagne vendredi, la Norvège à l'Angleterre et l'Argentine à la Suisse, et cela au rythme d'un match par jour. Le maillot jaune a changé d'épaule à l'issue de la quatrième étape du Tour de France. Il sera porté aujourd'hui par le Norvégien Thorsten Train, qui faisait partie de la grosse échappée d'hier. Ce coureur de 30 ans est loin d'être le plus connu du peloton, mais Jérôme Elguers, il a une histoire particulière.
6: En 2022, alors qu'il se soumet à un habituel contrôle antidopage, une anomalie est détectée, c'est un cancer des testicules. Thorstein se soigne, revient de loin et reprend la compétition. 4 ans plus tard, il ne voit pas ce maillot jaune comme une revanche sur le destin.
7: Ce n'est pas une revanche sur la vie, tout arrive pour une raison. J'ai eu la chance de traiter mon cancer très tôt, tout cela me permet de relativiser et je profite maintenant de chaque jour.
6: Thorsten Train, qui avait déjà porté le maillot de leader de la Vuelta l'an dernier, ne débordait pas d'émotion en descendant du podium. Introversion et timidité, selon son manager d'équipe, Toru Schoft.
8: Je pense un peu les deux, un peu timide, mais je pense qu'il ne comprend pas qu'il porte le maillot. Même quand il passait la ligne, il parlait avec la télé de Norvège, il ne se montre pas cette émotion. Des fois, quand tu réussis, il faut aussi quelques heures peut-être pour comprendre.
6: Bon grimpeur, Train pourrait conserver le maillot jaune pendant un moment, puisqu'il possède maintenant quasi 8 minutes d'avance sur Pogacar. Et ce maillot jaune, il semble déjà bien l'aimé.
7: En Norvège, on dit souvent que la couleur jaune est cool, donc oui, je l'aime.
0: Aujourd'hui, les sprinteurs devraient être à la fête. Pour la première fois depuis le début du tour, la cinquième étape arrivera à Pau. Enfin, Elise Mertens disputera cet après-midi son quart de finale au tournoi de tennis de Wimbledon. La Belge, 27e mondiale, sera opposée à la Tchèque Linda Noskova, 12e mondiale. Elle vise une deuxième demi-finale en Grand Chelem après l'Open d'Australie il y a 8 ans. Très belle journée à toutes et tous.
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1: Bon début de journée avec Viva Plus, il est 6h30.
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1: Et nous sommes mercredi le 8 juillet. Aujourd'hui, nous fêtons les Edgar et également les Thibault. Il y a un dicton du jour qui dit « À la Saint-Edgar, on entend du coucou le dernier chant. Le soleil ce matin s'est levé à 5h39. Il se couchera à 21h56 en fin de journée. » Petit coup d'œil déjà sur les premières températures que vous avez déposées sur le mur Facebook de la radio. Thomas me dit qu'il fait 16 degrés ce matin à Jambloux. Le temps est sec mais nuageux. 17 degrés, c'est la température à Gouy, température que Huguette nous a laissée. Temps nuageux également sur Gouy ce matin. Et puis Jean-Luc à Libramont me dit qu'il fait 16 degrés. Le ciel est gris, mais le soleil va venir, j'en suis sûr. Oui, bah, il sera là. Il sera peut-être caché par moments par les nuages. Mais effectivement, on aura droit à du soleil pour cette journée de mercredi. On fera un point complet sur la météo après Jacques Dutronc ce matin, l'opportuniste, et puis les Buggles également pour Video Kilt, les Video Stars.

6h36, bienvenue sur Vive à Plus 1 ce mercredi matin, avant de retrouver Hugo Frey avec Stu Ball et puis les Carpenters avec Please Mr. Postman. On va parler de la météo. Eric à Bastogne me dit qu'il fait 14 degrés, le ciel est dégagé là-bas ce matin. Et puis alors du côté de chez Sylviane à Faustaville, il fait 14 degrés avec un soleil qui sort de ses nuages. Ce matin, des nuages descendent des Pays-Bas vers notre pays. Actuellement, ils coupent la Belgique en deux, depuis la région d'Anvers jusqu'au centre du pays, sur la région liégeoise, où l'on retrouve des champs nuageux assez compacts. En revanche, près de la frontière française, depuis le littoral jusqu'à la Gaume, eh bien, le ciel reste bien dégagé dans le courant de la matinée. Pour cet après-midi, la couverture nuageuse va s'enfoncer un peu plus vers le centre et l'ouest du pays, mais le ciel restera lumineux à l'ouest et un peu plus chargé de nuages le long des frontières allemandes et néerlandaises. Les nuages bourgeonneront de manière assez conséquente. On retrouvera donc pas mal de nuages, mais aussi de belles éclaircies. Le temps restera calme et sec. Les températures, bien qu'en légère baisse par rapport à la veille, demeureront estivales. On attend de 22 à 24 degrés des Hautes-Fagnes à l'Ardenne, 24 degrés au littoral et une moyenne de 27 degrés dans le centre du pays. Le thermomètre pourra grimper jusqu'à 29 degrés sur l'ouest, près de la frontière française entre Mons, Couvain et Tournai.

43, 100 000 à plus, il fait 16 degrés à Givry, le temps est ensoleillé, nous dit Josette. Et on va retrouver une chanson qui n'est pas du tout de circonstance. C'est la gadoue de Petula Clark. Et aujourd'hui, pas de pluie, donc pas de gadoue.

6h50, Sorbi va plus. Il fait 15 degrés du côté de Binche et on va rejoindre tout doucement le journal de 7h avec What a Wonderful World, Louis Armstrong, et puis le groupe américain également pour Horse with No Name.

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1: Bon mercredi matin avec Viva Plus, il est 7h. Voici le journal de Florence Urdal.
2: Bonjour à tous. Condamnée en appel et candidate à la présidentielle en France, Marine Le Pen l'a annoncé hier soir. Elle va introduire un pourvoi en cassation et se lance dans la bataille pour être élue présidente. La biodiversité en mer du Nord subit les effets de réchauffement climatique. Une vaste étude a été menée. Plusieurs espèces emblématiques des eaux froides, comme par exemple nos célèbres crevettes grises, ont fortement diminué. Et puis on connaît désormais tous les pays qui vont participer au quart de finale de la Coupe du Monde de football. L'Argentine et la Suisse sont les derniers qualifiés. Bienvenue à tous. La condamnation de Marine Le Pen confirmée donc par la Cour d'appel de Paris hier. Condamnation pour détournement de fonds publics, mais la Cour a réduit sa peine concernant son inéligibilité dans la foulée. Marine Le Pen l'a annoncé, mais Mélanie Joris, elle est candidate à l'élection présidentielle de 2027.
3: Oui, annonce faite lors du JT de TF1 hier soir. Tailleur rose pâle, tout sourire, Marine Le Pen met très rapidement fin au suspense. Écoutez.
4: Ce soir, je suis candidate à l'élection présidentielle.
3: Elle ajoute que sa décision a été prise rapidement et qu'elle fera campagne en duo avec Jordan Bardella, le président du Rassemblement National, convaincu que ce duo peut apporter un nouveau souffle à la France.
4: Nous avons offert aux Français un binôme que je crois complémentaire, équilibré, cohérent, solide. Et c'est ensemble donc que nous irons convaincre les Français que ce qu'ils vivent aujourd'hui n'est pas une fatalité.
3: Et les rôles sont déjà très clairs. Si elle est élue, Jordan Bardella sera son Premier ministre.
2: Alors Mélanie, il y a toutefois une subtilité. En appel, Marine Le Pen a été condamnée à porter un bracelet électronique, mais elle assure qu'elle fera campagne sans devoir le porter. Comment elle compte s'y prendre?
3: Alors oui, Marine Le Pen a été condamnée à 3 ans de prison, dont un an ferme sous bracelet électronique. Et elle avait toujours affirmé qu'elle ne ferait pas campagne avec un bracelet. Elle a donc décidé, dit-elle, d'aller au bout des voies de recours qui s'offrent à elle et a annoncé introduire donc un pourvoi en cassation qui, selon son analyse, est suspensif. Si la Cour de cassation venait à casser l'arrêt de la Cour d'appel, eh bien un nouveau procès devrait alors se tenir.
2: Et après l'annonce de Marine Le Pen hier soir, le monde politique français a évidemment réagi.
3: Oui, Marine Le Pen est coupable et cette condamnation n'est pas compatible avec le statut de candidat à l'élection présidentielle. Voilà dans les grandes lignes les positions de la gauche et des écologistes. À droite, l'ancien Premier ministre Gabriel Attal attend plus d'exemplarité et de probité chez une candidate à l'élection présidentielle. D'autres rappellent encore les positions prises par le passé par Marine Le Pen concernant des élus ayant été condamnés et parlent de revirements qui abîment la confiance des Français envers la politique.
2: Des explications signées Mélanie Joris. Merci beaucoup Mélanie. Les 32 chefs d'État et de gouvernement de l'OTAN réunis à Ankara en Turquie. Rarement un sommet se sera tenu dans un contexte aussi tendu. L'Ukraine est entrée dans sa 5e année de guerre. Il y a les tensions au Moyen-Orient et Donald Trump qui multiplie les attaques contre l'Alliance. Le sommet sera d'ailleurs plus court pour ne pas irriter le président américain. Le premier ministre belge, Bardo Hever, sera bien sûr présent. Il regrette la position négative du président américain, mais veut aller de l'avant. Pour lui, les alliés européens doivent se réarmer et ne pas compter sur Washington.
5: Pour moi, personnellement, j'ai marre de me plaindre de M. Trump et tout ce qu'il dit. Je pense que les Européens doivent apprendre la leçon. Et la leçon, c'est qu'on doit investir beaucoup plus dans la défense, dans nos propres capacités, dans l'autonomie stratégique de l'Europe. Il nous manque des capacités qui sont cruciales. Et tant qu'on ne les a pas, on dépend à 100% des États-Unis pour les livrer. Et on peut se plaindre de M. Trump, mais ça n'a pas de sens.
2: Des propos recueillis par notre envoyé spécial à Ankara, Alice Debaty. Présent au sommet de l'OTAN, le président ukrainien Volodymyr Zelensky a exhorté ses alliés à livrer davantage de moyens de défense antiaérienne à son pays, l'Ukraine, où de nouvelles explosions ont encore été entendues cette nuit à Kiev. Et puis au Moyen-Orient, les États-Unis ont frappé plus de 80 cibles en Iran en réponse aux attaques iraniennes visant 3 navires commerciaux dans le détroit d'Ormuz. Washington affirme vouloir empêcher de nouvelles menace contre la navigation. Téhéran dénonce de son côté une violation du cessez-le-feu et promet une réponse, je cite, « dévastatrice ». Retour chez nous à présent. Les températures vont à nouveau remonter, dépassant les 30 degrés ce week-end, selon les prévisions. L'IRM, l'Institut Royal Météorologique, a d'ailleurs émis un avertissement jaune à la chaleur pour tout le pays jusqu'à samedi. Une réunion avec les différents ministres de la Santé est par ailleurs prévue ce mercredi. Ils reviendront notamment sur la surmortalité importante qui a suivi la vague de chaleur à la fin du mois dernier. Le changement climatique et le réchauffement qui impactent aussi la biodiversité des eaux côtières belges. C'est le constat dressé par une étude menée par le réseau citoyen d'observation Sea-Watch. En 30 ans, plusieurs espèces emblématiques ont fortement régressé, alors que dans le même temps, des espèces adaptées à des températures plus élevées se multiplient, Fiorine Michaud.
6: Munie de son épuisette et de son imper jaune, Anne est bénévole chez Sea-Watch. Elle vient régulièrement faire des relevés de la faune en mer du Nord.
7: On a trouvé des crevettes et des poissons, quelques poissons, et puis les méduses.
6: Les méduses font partie des espèces qui gagnent du terrain au littoral. Il y a également davantage de poissons venimeux comme la vive Marlène bénévole.
8: Je le trouve presque chaque fois que je vais en mer. C'était une espèce qui aime plutôt l'eau chaude, donc on le trouve de plus en plus.
6: La vive est un symbole du réchauffement climatique. Elle montre que la biodiversité de notre littoral a beaucoup évolué en 30 ans. Yann Seys, porte-parole de l'Institut flamand pour la mer.
9: La faune s'est appauvrie, il y a moins d'animaux, elle s'est réchauffée. Maintenant, on voit des espèces d'eau chaude. Et les espèces d'eau froide, comme notre crevette grise ou notre crabe de plage, sont clairement en diminution. Nous voyons aussi que ces espèces ont tendance à disparaître pendant les mois les plus chauds de l'été. Peut-être vont-elles plus en profondeur.
6: Jusqu'à présent, l'espèce la plus abondante à la côte était la crevette grise, mais la tendance pourrait donc bientôt basculer.
2: Voilà donc pour ce reportage signé Fioril Michaud avec Damien Roulette. En football, l'Argentine s'est qualifiée pour les quarts de finale de la Coupe du Monde, mais de justesse, elle a été menée 2-0 par l'Égypte jusqu'à la 79e minute avant de s'imposer 3-2. Lionel Messi a marqué un but et il a délivré une passe décisive, mais il s'est fait très peur.
10: Je crois que cela a été un vrai soulagement pour tout le monde, vu le déroulement du match. Il n'était pas facile de remonter un retard de 2 buts, mais comme je l'ai dit toujours, ce groupe ne baisse jamais les bras et continue à se battre jusqu'au bout. Après notre premier but, il ne restait plus beaucoup de temps pour égaliser, mais nous avons réussi à renverser la situation. Ce que notre équipe a accompli est vraiment incroyable. En tout cas, je suis très heureux que les gens puissent continuer à nous soutenir, à apprécier la qualification et à aimer ce que nous faisons. J'espère que nous allons continuer sur cette lancée.
2: Et en quart de finale, l'Argentine sera opposée à la Suisse, qui a éliminé la Colombie au tir au but. Les autres matchs seront donc France-Maroc, Norvège-Angleterre et puis bien sûr Belgique-Espagne, qui aura lieu vendredi à 21h. Le Tour de France a un nouveau leader, le Norvégien Torstein Train. Il faisait partie de la grosse échappée, arrivé avec 13 minutes d'avance sur le peloton. La victoire est revenue au Danois Mats Petersen. Au général, Tadej Pogacar est désormais 4e. Remco Evenepoel, lui, est 7e. L'étape du jour devrait s'achever par un sprint massif à Pau. Et puis en tennis, Elise Mertens joue cet après-midi son quart de finale à Wimbledon face à la Tchèque Linda Noskova. Du côté des messieurs, Novak Djokovic s'est imposé après un match marathon face au Canadien Félix Auger-Aliassime. En demi-finale, le Serbe va rencontrer le numéro 1 mondial, Yannick Sinner. Voilà qui marque la fin de ces infos. Que vous soyez, merci de nous écouter.
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1: Bon mercredi, nous sommes le 8 juillet aujourd'hui. Nous fêtons les Edgar et aussi les Thibault. Et le dicton du jour dit à la Saint-Edgar, on entend du coucou le dernier chant. Le soleil s'est levé à 5h39 et il se couchera en fin de journée à 21h56. On s'arrête encore sur les températures que vous avez déposées sur la page Facebook de Viva Plus. Linda se trouve en province de Luxembourg. À Aubanche, il fait 16 degrés en ce moment. 18 degrés, ça c'est la température à Braine-le-Château. Se trouve Magui, un ciel bleu, quelques nuages blancs et pas de vent. Et puis alors du côté d'Aisne-Saint-Pierre où se trouve Françoise, il y a 17 degrés avec le soleil qui est déjà bien présent ce matin. On fera le point complet sur la météo avec Denis Collard après Marie Hopkins. Ah Those were the days. Voilà ce qu'on écoutera sur Viva Plus ce matin. Et puis Julien Clerc est aussi dans le programme avec Si on chantait.

0: 7h17, sans vivre plus avant de retrouver Sheila et Ringo pour les gondoles à Venise. Et ben on va prendre des nouvelles de la météo. Bonjour de Nicolas.
1: Mais bonjour, mais comment ça se passe ce matin?
0: Mais écoutez, ça va très bien, vous aussi, hein, il me semble que vous avez un dynamisme que vous n'aviez pas hier matin après le match.
1: Est-ce que vous seriez en train d'insinuer que je suis plus reposé ce matin qu'hier matin?
0: Voilà.
1: Vous dire que je suis comme 85% voilà. Des supporters des Diables qui ce matin
0: vous inquiétez
1: ont
0: pas,
1: enfin hein. Dormi.
0: Vous êtes tout excusé parce qu'effectivement ils étaient nombreux. Alors, on peut parler d'une journée en deux temps aujourd'hui, hein, Denis, pour la météo.
1: Oui, puisqu'on a actuellement eh bien, des nuages qui descendent des Pays-Bas vers notre pays. Alors, c'est rien que des nuages, hein, donc le temps reste calme et sec. Mais ça nous offre deux visages. Alors, pour l'instant, ça devient nuageux à Bruxelles. C'est encore ensoleillé à Bruges, Gand, Namur, par exemple. C'est nuageux sur Liège et à Selt. Et donc, cette limite de nuages va continuer à descendre. Mais elle mettra un petit peu de temps hein, pour arriver le long de la frontière française. Et donc, du côté de Mons ou encore de Tournai, on sera encore sous le soleil. Du côté de Virton aussi, c'est là qu'on aura 29 degrés aujourd'hui. On aura plutôt 24 degrés au littoral, 22 degrés sur les Hautes-Fagnes où ce sera plus nuageux et 27 degrés pour le centre du pays. Pour la suite, eh bien, dès la fin de l'après-midi et la soirée, les nuages vont commencer à se dissiper. On se retrouve avec un temps calme et sec. Et puis demain, ce sera plein soleil, température jusqu'à 29 degrés à partir de vendredi, les 30 degrés seront à nouveau atteints dans le centre du pays. On va les dépasser dimanche, lundi, mardi. Donc, on sera parti pour une nouvelle, on pourra dire, vague de chaleur, puisque je rappelle, hein, pour qu'on parle d'une vague de chaleur, il faut 5 jours consécutifs avec plus de 25 degrés, dont 3 supérieurs à 30. Et donc là, on sera dans les conditions pour parler à nouveau d'une vague de chaleur sur notre pays. Hydratez-vous bien et faites un maximum de choses à cette heure-ci, par exemple. C'est là qu'il fait respirable.
0: Merci pour ces bons conseils, Denis. On vous retrouvera à 8h20. Oui,
1: hein. Météo, conseil d'hygiène de vie, demandez. Hein, je peux faire tout.
0: Je vois, vous êtes polyvalent, impeccable.
1: Désherbage à mes heures.
0: Mais... mais là, vous demandez quand même les frais de déplacement. Hein. Allez, à tout à l'heure.
1: À tout à l'heure.

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7h27, sans Viva Plus, à Sainte-Marie-Chevigny, le ciel est bleu, paraît-il. C'est ce que nous raconte Marianne. Et enfin, pas de vent pour le moment, pourvu que ça continue, dit-elle, avec 13 degrés au thermomètre. Et puis Réjeanne à Vervic à 18,4 degrés, un ciel dégagé, pratiquement pas de vent, et puis le soleil qui est déjà bien présent. Alexandrie, Alexandra, sans Viva Plus, voici Claude François.

0: mais sorti il y a à peine quelques jours. On l'a retrouvé ici bien loin dans le temps. Hein. C'était au début des années 80. Borderline, Madonna, sur Viva Plus. Dans un petit moment, Eddie Mitchell l'engendra pour pas de boogie woogie. Et puis on jette un petit coup d'œil sur ce qu'il y a à fêter aussi hein, aujourd'hui.
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0: Nous sommes mercredi le 8 juillet. Aujourd'hui, bonne fête au Edgar et bonne fête au Thibaut. Les anniversaires du jour, eh bien, on retrouve Mimi Mati, Joséphine Ange Gardien, fête ses 69 ans aujourd'hui. Et puis, l'actrice française Claire Kem, fête aussi son anniversaire. Elle avait chanté avec Marc Lavoine, hein, on se souvient. C'était Je ne veux qu'elle, si j'ai bonne mémoire. Elle fête ses 51 ans aujourd'hui. Tout à l'heure, on fêtera vos anniversaires. Ce sera à 8h30. Si vous voulez figurer dans la séquence chaque jour avec une fête, rien de plus simple. Vous nous envoyez un petit mail à vivaplus@rtbf.be et vous nous communiquez le nom et le prénom de la personne à fêter. Laissez-nous aussi son adresse, son numéro de téléphone et surtout n'oubliez pas la date de naissance complète. vivaplus@rtbf.be.

0: 7h44 sur Vive Plus. 18 degrés, c'est la température du côté de Stambert. Il fait tout gris, me dit Cécile qui se trouve là-bas. Et puis sur Villers-les-Hesse où se trouve Michel, eh bien, il y a actuellement 17 degrés, pas de vent et du soleil. Alors, comme un petit peu partout d'ailleurs ce matin. Un rappel de la météo et puis on retrouvera Frédéric François avec Laisse-moi vivre ma vie. Ce matin, des nuages descendent des Pays-Bas vers notre pays. Actuellement, ils coupent la Belgique en deux, depuis la région d'Anvers jusqu'au centre du pays, sur la région liégeoise, où l'on retrouve des champs nuageux assez compacts. En revanche, près de la frontière française, depuis le littoral jusqu'à la Gaume, eh bien, le ciel reste bien dégagé dans le courant de la matinée. Pour cet après-midi, la couverture nuageuse va s'enfoncer un peu plus vers le centre et l'ouest du pays, mais le ciel restera lumineux à l'ouest et un peu plus chargé de nuages le long des frontières allemandes et néerlandaises. Les nuages bourgeonneront de manière assez conséquente. On retrouvera donc pas mal de nuages, mais aussi de belles éclaircies. Le temps restera calme et sec. Les températures, bien qu'en légère baisse par rapport à la veille, demeureront estivales. On attend de 22 à 24 degrés des Hautes-Fagne à l'Ardenne, 24 degrés au littoral et une moyenne de 27 degrés dans le centre du pays. Le thermomètre pourra grimper jusqu'à 29 degrés sur l'ouest, près de la frontière française entre Mons, Couvain et Tournai.
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1: 7h51 sur Vive Plus. 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

Il y a de l'amour dans l'air, hein, sur Viva Plus. 7h57, Gilbert me dit qu'il fait 18 degrés du côté de Mons-sur-Sambre. Le temps est calme et lumineux avec un beau soleil ce matin là-bas. Et puis Gabi à Ellezelle à 18 degrés. Le soleil est aussi de la partie sur Ellezelle. On va rejoindre tout doucement le journal de 8h avec les chats sauvages. Voici Twist à Saint-Tropez.

0: très belle journée avec Viva Plus. Votre journal arrive.
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0: Il est 8h et le journal vous est présenté par Florence Urneur.
2: Bonjour à tous. Marine Le Pen poursuit sa course à l'Élysée en France. Hier, la Cour d'appel a pourtant confirmé sa condamnation, mais elle va introduire un pourvoi en cassation. Sommet de l'OTAN aujourd'hui à Ankara avec l'arrivée de Donald Trump. Un sommet où il sera aussi beaucoup question de l'Ukraine. Et puis chez nous, bientôt le retour des primes à la rénovation en région bruxelloise. Et ce, grâce au plan social climat du gouvernement régional qui veut utiliser des fonds européens pour rénover les logements. Bienvenue à tous. Marine Le Pen, candidate donc à l'élection présidentielle de 2027 en France. La chef des députés du Rassemblement national l'a annoncé hier soir sur le plateau de TF1, quelques heures après sa condamnation par la cour d'appel à 1 an de prison ferme pour détournement de fonds publics. Elle va se pourvoir en cassation pour faire suspendre sa peine, ce qui lui permettrait de mener campagne sans porter de bracelet électronique. À Paris, explication de François-Xavier Legrand.
3: Sa parole était attendue. Marine Le Pen choisit finalement un pourvoi en cassation auprès de la plus haute juridiction française. Une stratégie qui lui permet de suspendre sa peine pour un moment et donc de faire campagne libre de ses mouvements.
4: Le pourvoi en cassation suspend les effets de l'arrêt. Je ferai donc campagne sans bracelet électronique. Donc ce soir, je suis candidate à l'élection présidentielle.
3: Avec le risque d'un réexamen de sa peine par la cour pendant la campagne, nous verrons, répond la chef des députés RN qui clame toujours son innocence. Des déclarations qui n'ont pas manqué de faire réagir, à commencer par l'ex-premier ministre Gabriel Attal.
5: Quand vous aspirez à être président de la République et donc à garantir aux Français que vous allez faire respecter les lois, évidemment qu'il y a une dimension morale dans cette situation à se présenter alors même qu'on a été condamné et qu'on a un casier judiciaire.
3: De son côté, Édouard Philippe pointe les incohérences dans le discours de Marine Le Pen, auparavant intransigeante sur le devoir d'exemplarité des candidats.
6: Je sais que Madame Le Pen a beaucoup et pendant longtemps critiqué très vertement toutes celles et ceux qui, condamnés pour des faits de cette nature, continuaient leur vie politique. C'est elle qui le disait.
3: Chez les Républicains, on accuse Marine Le Pen de fragiliser les institutions. La gauche, tout parti confondu, s'indigne aussi. La candidate du RN est isolée, mais peut toujours compter sur Jordan Bardella, qu'elle souhaite nommer Premier ministre en cas de victoire.
2: Les 32 chefs d'État et de gouvernement de l'OTAN se réunissent aujourd'hui à Ankara, en Turquie. Rarement un sommet aura été aussi tendu. L'Ukraine est entrée dans sa 5e année de guerre. Les tensions au Moyen-Orient se poursuivent et Donald Trump multiplie les attaques contre l'organisation. Alors Alice Debatty, vous êtes sur place. Quel est le programme des alliés ce matin pour relever ces défis ?
7: Eh bien, la mission numéro un, c'est de convaincre Donald Trump. Il faut prouver à Washington que les promesses du sommet de l'année dernière à La Haye se concrétisent, c'est-à-dire consacrer au moins 5% de PIB à la défense. Alors globalement, le bulletin est bon. L'année dernière, les alliés européens et le Canada ont dépensé près de 20% de plus pour leur défense que l'année 2024. La Belgique, elle, va consacrer 2% de son PIB à ses dépenses de défense pour la 2e année consécutive. Pendant plusieurs années, le budget de la défense belge a été inférieur à cette cible pourtant établie en 2014. Mission numéro 2 pour les alliés aujourd'hui, afficher une unité, un soutien à l'Ukraine. Les pays européens de l'OTAN et le Canada, sans les États-Unis, devraient s'engager à fournir de nouvelles aides à Kiev. Les discussions ne se limiteront pas uniquement au seul front ukrainien. Les récentes tensions au Moyen-Orient devraient également s'inviter dans les échanges.
2: Et une rencontre est prévue entre les présidents Trump et Zelensky aujourd'hui en marge du sommet. Chez nous, le gouvernement bruxellois a trouvé un accord sur son plan social pour le climat, un plan sur plusieurs années, 226 millions d'euros de mesures de soutien et d'investissement pour, je cite, garantir une transition climatique juste et socialement équitable. Une grande partie de ces fonds devrait être consacrée à la rénovation énergétique du bâti. Explication de Pierre Vandenbulk.
8: C'est un premier pas vers le retour des primes à la rénovation. Le gouvernement bruxellois espère profiter des fonds européens, du plan social climat pour mettre en place des primes, mais aussi des crédits à taux zéro à destination des ménages à faible revenu. Hans Persons, secrétaire d'État bruxelloise à l'environnement et au climat.
9: On constate quand même de rénover, isoler sa maison, ça coûte beaucoup d'argent et c'est pas donné pour tout le monde. Et c'est aussi pour cette raison que la Commission européenne libère des fonds pour faire en sorte que la transition climatique est aussi juste et équitable.
8: Un peu plus de 90 millions sont prévus pour ces deux mesures, près de 60 pour la rénovation des logements sociaux. C'est bien, mais insuffisant pour Alain Marron, député bruxellois écolo.
10: Là, le gouvernement dit on continue à vous obliger à rénover vos logements, mais on vous aide très très peu. Le budget qui est prévu là, c'est environ un cinquième, 20% du budget qui est préconisé par les partenaires sociaux, qui disent qu'il faut au moins 50 millions par an de système de primes pour soutenir normalement les PME et les ménages bruxellois à rénover leur logement.
8: Le projet du gouvernement bruxellois s'ajoute à ceux de la Wallonie et de la Flandre. Ils seront présentés ensemble dans un cadre national. La Commission européenne doit les approuver ou non d'ici 5 mois.
2: Et s'il est approuvé, l'Europe financera 75% du plan. Le reste est à la charge de la région. Les ouvriers de l'entreprise T. Marcinel ont validé le protocole d'accord négocié entre syndicats et direction dans le cadre de la restructuration de l'usine sidérurgique. Voilà qui met fin à une grève d'une quarantaine de jours. En sport football, l'Argentine, tenante du titre, s'est qualifiée pour les quarts de finale de la Coupe du Monde. Victoire par le Chat de l'Aiguille en battant l'Égypte 3-2. Également qualifiée la Suisse, venue à bout de la Colombie après une séance de tir au but. Alors pas de match aujourd'hui et à partir de demain, les quarts de finale opposeront la France au Maroc, la Belgique à l'Espagne, ce sera vendredi à 21h, la Norvège à l'Angleterre et l'Argentine à la Suisse. Enfin, en cyclisme, le maillot jaune a changé d'épaule à l'issue de la 4e étape du Tour de France. Il sera porté aujourd'hui par le Norvégien Thorsten Straen qui faisait partie de la grosse échappée d'hier. Aujourd'hui, les sprinteurs devraient être à la fête pour la première fois depuis le début du Tour. La 5e étape arrive en effet à Pau. Voilà qui marque la fin de ces infos. Que vous soyez, merci de nous écouter.
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0: Excellent mercredi sous le soleil, hein, on le voit dans vos messages. 16 degrés à Morville, pas de vent, du soleil, me dit Maddy. Et puis alors du côté de Namur où se trouve Viviane, 18 degrés, un ciel bleu dégagé sur Stray. Alors là c'est 21 degrés, grand ciel bleu avec un beau soleil et encore une belle journée en perspective, nous dit Micheline. On refera un point sur la météo dans quelques instants avec Denis Collard. Mercredi aujourd'hui, nous sommes le 8 juillet, nous fêtons les Edgar et les Thibault. Et le dicton du jour nous dit: à la Saint-Edgar, on entend du coucou le dernier chant. Le soleil ce matin s'est levé à 5h39, il se couchera à 21h56. You can do it. Voici One Way sur Viva Plus.

0: dans le train qui rentre en gare, qui est-ce qu'on retrouve? Eh ben, c'est Denis Collard pour nous parler de la météo de ce mercredi. Alors, dans l'ensemble, Denis, ce matin, on voit déjà le soleil un petit peu partout, hein?
1: Alors attention, mon ami, d'abord contrôle du titre de transport. Monsieur Deboué, est-ce que vous pouvez me montrer votre ticket, s'il vous plaît?
0: Vous voulez lequel?
1: Bon, allez, oui, revenons à nos nuages ce matin. Vous m'avez tendu la perche. Hein.
0: Bah oui.
1: Et donc, oui, on retrouve des nuages. Alors, ça fait une heure, ils ne bougent plus trop. Ils arrivent sur Namur, ils sont sur Bruxelles, ils ne sont pas tout à fait à Gand. Et ils sont déjà sur la province de Liège. Alors par contre, sur la Flandre occidentale, sur le Hainaut, sur le sud namurois et la province de Luxembourg, quasiment pas de nuages. C'est plein soleil. Et finalement, eh bien, ça va être pour nous, eh bien, progressivement quand même une légère évolution, hein, de cette petite couche nuageuse qui va se retrouver sur le centre du pays. Elle pourrait quand même épargner la frontière française où il restera quand même pas mal de rayons de soleil. Pour la suite, eh bien, on garde des températures qui seront agréables cet après-midi. Alors 22 degrés là où il fera le plus gris, à savoir dans les cantons de l'Est. 24 degrés au littoral, 24 degrés pour Saint-Hubert, 27 degrés pour Bruxelles et jusqu'à 29 degrés, ce sera pour Mons, pour Tournai et encore pour la Botte du Hainaut qui seront le plus longtemps au soleil pour aujourd'hui. Et déjà en fin d'après-midi, hein, et ce soir, les nuages vont se disloquer et on retrouvera un ciel étoilé la nuit prochaine et demain du soleil avec des températures qui atteindront 26 à 29 degrés. Les 30 degrés seront à nouveau atteints à partir de vendredi et on les dépassera samedi, dimanche, lundi et mardi, ce qui nous remettra, ce qui nous replacera dans des conditions de vagues de chaleur, mais bon, on va dire des valeurs moins extrêmes que ce qu'on a connu, mais quand même, ce sera chaud et donc, voilà, aujourd'hui petite parenthèse, on l'aura compris, un rien plus grise.
0: On refait un dernier point sur la météo à 9h20 tout à l'heure. Si je vous dis c'est vieux, qu'est-ce qui s'est formé, vous pensez à qui, Denis?
1: Oh oui, ça me dit quelque chose.
0: Voilà, oui, c'est les Brandenburg d'Hoffmann, quoi.
1: Mais voilà, je ne trouvais plus le nom. Mais la mélodie, je l'avais. Hein.
0: Oui, je vois. Vous avez une demi-bonne réponse.
1: Kiss me, goodbye. Oh, oui.
0: Non, arrêtez de chanter, il fait beau aujourd'hui. Allez.
1: Je vous dis, votre kit de transport, ça ne va pas.
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Pas de pluie au programme aujourd'hui, c'est plutôt rassurant. 8h22, il y a Martine qui me dit qu'à Nice, Saint-Vincent-Saint-Martin ce matin, il fait bon, 20 degrés, un léger vent et un ciel bleu masqué par une solide couverture nuageuse blanche disposée en flocons. Et puis alors du côté de chez Marie-Jeanne, nous sommes... À vrai, un soleil déjà généreux brille dans un ciel tout bleu ce matin avec 20 degrés au thermomètre de Marie-Jeanne. On va parler de vos anniversaires dans quelques minutes. Avant cela, il y aura Murray Head avec Citizen Sojo. Et puis le jazz et la java. On va retrouver Yves Montand également ce matin.

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1: À 8h30, sans vive plus, c'est des refrains de temps en temps qu'on garde en mémoire, qu'on garde dans l'oreille. C'est le cas de Macumba, le tube de Jean-Pierre Madère, qui arrive dans un court instant.
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1: Mais avant tout, on parle des anniversaires hein, de ce mercredi 8 juillet. D'abord, on souhaite une bonne fête au Edgar et au Thibaut. Ce sont les prénoms du jour. Pour ce qui est des stars à l'honneur, on retrouve Mimi Mati, Joséphine Ange Gardien qui fête ses 69 ans aujourd'hui. Et puis l'actrice Claire Kem également qui fête ses 51 ans. Elle avait aussi fait un duo avec Marc Lavoine. Hein. C'était « Je ne veux qu'elle », si j'ai bon souvenir. Et puis nous avons reçu un mail. C'est Jean-Luc qui nous l'a fait parvenir. Il m'écrit « Bonjour Bernard, ce mercredi 8 juillet, eh bien, ça sera l'anniversaire de ma compagne Micheline qui fêtera ses 67 ans. Ça lui ferait certainement très plaisir si vous pouviez l'appeler, lui souhaiter à l'antenne. Micheline est une habituée de Viva Plus, elle donne très régulièrement la météo sur Stray dans votre émission. C'est une passionnée des chats et elle possède un jardin éblouissant dont elle s'occupe avec amour. » Comptant plus de 70 rosiers, elle s'occupe aussi de moi avec amour et j'ai une chance infinie de l'avoir rencontrée. C'est une belle déclaration, ça, en tout cas, de Jean-Luc, son compagnon. On va l'appeler, hein, Micheline Astré. Je suis sûr qu'elle est à l'écoute parce qu'elle nous a déjà envoyé la météo ce matin. Donc, normalement, elle est à la maison. Ça va sonner. Hop. On espère, en tout cas, qu'elle est à la maison en ce moment, hein. Pas parti faire des courses. Bonjour Micheline, comment ça va?
3: Ah, bonjour Bernard, comment ça va?
1: Mais ça va bien et vous?
3: Ça va bien, ça va bien.
1: Alors vous vous avez un compagnon merveilleux, Jean-Luc, vous avez entendu un peu la lettre qu'il vous a dit, qu'il vous a écrite?
3: Oui, j'ai entendu un petit peu, oui, c'est super, oui.
1: Dit que vous occupez de lui avec amour, qu'il a une chance infinie de vous avoir rencontré. Ça, c'est merveilleux quand même. C'est pas tous les hommes qui écrivent des choses pareilles, hein?
3: Ah, non, non, c'est vrai.
1: Voilà. En plus des fleurs, dans le jardin, bah, vous avez une merveilleuse lettre que nous a écrite Jean-Luc pour nous dire que c'était votre anniversaire aujourd'hui. Ce qui veut dire qu'on va écouter la chanson qui était numéro 1 le jour de votre naissance, il y a 67 ans. Je peux déjà vous dire que c'est Sacha Distel avec « Ce serait dommage ». Et puis, ça serait dommage aussi de vous laisser partir sans vous offrir un petit cadeau, hein, comme le veut la tradition. Alors, vous êtes plutôt quoi? Musique ou alors préférez une station météo couleur de Viva Plus?
3: Oh, plutôt musique, plutôt.
1: Alors,
3: musique.
1: Je vais vous donner les CD que j'ai en stock encore. Elton John, ce sont toujours des compilations, hein, donc avec les plus gros succès. Il y a les Bee Gees aussi, ou alors Boney M. Est-ce qu'il y a un de ces trois qui vous ferait plaisir?
3: Vous ne savez pas.
1: Sinon, j'ai aussi un livre dans la cuisine de Gérald Tweetley, si vous avez envie d'un livre de cuisine, par exemple.
3: Bon, non, je ne suis pas trop cuisine.
1: Non. Attendez, je regarde ce que je peux encore éventuellement vous proposer. Sinon, j'ai le mug Viva Plus avec le Big Parker Viva Plus aussi.
3: On va
1: vous assembler ça, vous faire un joli petit paquet et puis vous l'envoyez chez vous à Astrée, où vous envoyez d'ailleurs la météo régulièrement chaque matin. Grâce à vous, et bien Astrée est un peu plus connu pour nos auditeurs chaque matin. Merci à Micheline en tout cas pour ces météos que vous nous envoyez chaque jour. Je profite de l'occasion pour le faire donc, parce que c'est pas tous les jours qu'on a l'occasion de se parler. Et puis on va donc vous envoyer votre mug et votre Big Parker Viva Plus très très vite. Passez une merveilleuse journée avec, je l'imagine, Jean-Luc pour fêter ça à la maison aujourd'hui.
3: Oui,
1: hein.
3: Merci beaucoup Bernard et bonne journée à vous.
1: Avec grand plaisir Micheline. Au revoir.
3: Voilà. Au revoir. Merci.
1: On va écouter Sacha Distel, donc c'était la chanson qui était numéro 1 dans la parade. Il y a 67 ans, le jour de la naissance de Micheline, ce serait dommage.

0: Il est 8h40, bienvenue sur Vive à plus en ce mercredi matin. On a souhaité un bon anniversaire il y a quelques instants à Micheline. Si vous aussi, vous voulez faire la surprise à un proche, à quelqu'un que vous appréciez, donc vous nous envoyez un petit message hein, à vivaplus@rtbf.be. C'est la séquence de 8h30, chaque jour est une fête. Vous nous faites parvenir le nom et le prénom de cette personne avec son adresse, son numéro de téléphone, et vous n'oubliez pas la date de naissance complète. Et on fera comme pour Micheline, on lui souhaitera sur Viva Plus en direct. Je vous rappelle l'adresse, vivaplus@rtbf.be. Dans un petit moment, les Loves Affaires arrivent avec Everlasting Love.
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8h48, sort vive, plus il fait 17 degrés du côté de chez Maria Seloigne, c'est la région de Chimay, hein, c'est le bleu, soleil radieux, et pas de vent, paraît-il. Avant de retrouver Nancy Sinatra et Daniel Gérard avec America, un petit rappel de la météo. Ce matin, des nuages descendent des Pays-Bas vers notre pays. Actuellement, ils coupent la Belgique en deux, depuis la région d'Anvers jusqu'au centre du pays, sur la région liégeoise, où l'on retrouve des champs nuageux assez compacts. En revanche, près de la frontière française, depuis le littoral jusqu'à la Gaume, eh bien, le ciel reste bien dégagé dans le courant de la matinée. Pour cet après-midi, la couverture nuageuse va s'enfoncer un peu plus vers le centre et l'ouest du pays, mais le ciel restera lumineux à l'ouest et un peu plus chargé de nuages le long des frontières allemandes et néerlandaises. Les nuages bourgeonneront de manière assez conséquente. On retrouvera donc pas mal

de nuages, mais aussi de belles éclaircies. Le temps restera calme et sec. Les températures, bien qu'en légère baisse par rapport à la veille, demeureront estivales. On attend de 22 à 24 degrés des Hautes-Fagnes à l'Ardenne, 24 degrés au littoral et une moyenne de 27 degrés dans le centre du pays. Le thermomètre pourra grimper jusqu'à 29 degrés sur l'ouest, près de la frontière française entre Mons, Couvain et Tournai.

0: 8h55, bienvenue sur Viva Plus en ce mercredi matin. Avant de retrouver les Bee Gees avec Massachusetts, on jette un coup d'œil sur votre soirée en télévision.
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0: L'affaire Francis Évrard et l'affaire Joël Lévesque, c'est le magazine Crime et Indices ce soir à 20h15.
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1: Très bon mercredi matin, il est 9h sur Viva Plus. Voici le journal de Florence Urneur.
2: Bonjour à tous. Les 32 chefs d'État et de gouvernement de l'OTAN réunis en sommet à Ankara. Un sommet au cours duquel il sera beaucoup question de l'Ukraine entrée dans sa 5e année de guerre. Marine Le Pen est bien candidate à l'élection présidentielle en France. Malgré sa condamnation en appel, elle va en fait introduire un pourvoi en cassation. Bienvenue à tous. Tous les regards se tournent donc vers Ankara aujourd'hui. La Turquie accueille 32 chefs d'État et de gouvernement dans le cadre du sommet de l'OTAN, présenté comme l'un des plus sensibles de ces dernières années. L'objectif est de présenter les avancées européennes en matière de défense au président américain Donald Trump, qui est arrivé hier soir, tout comme le président ukrainien Volodymyr Zelensky, qui demande à l'OTAN de soutenir Kiev dans ses efforts en cours pour renforcer sa défense aérienne face aux attaques russes.
3: Tant que cette guerre continue, aidez-nous à obtenir davantage de missiles de défense aérienne. C'est notre priorité absolue en ce moment. Nous sommes capables de faire tout le reste par nous-mêmes, mais en matière de défense aérienne, nous avons besoin de la détermination de nos partenaires. Faites en sorte que davantage de détermination et davantage de décisions en faveur de la défense aérienne soient l'un des résultats clés de ce sommet de l'OTAN à Ankara.
2: Le président Volodymyr Zelensky qui doit rencontrer Donald Trump en marge du sommet de l'OTAN. Alors que cette nuit en Ukraine, des frappes russes ont fait 2 morts dans la région de Mykolaïv dans le sud. À Kiev, la capitale, plusieurs explosions ont également retenti, faisant 2 blessés. Marine Le Pen condamnée en appel pour détournement de fonds publics, mais elle se présentera quand même à la présidentielle française de 2027, alors qu'elle a notamment été condamnée à porter un bracelet électronique. Oui, mais voilà, Marine Le Pen lance en fait une nouvelle procédure judiciaire. Elle va introduire un pourvoi en cassation, ce qui suspend les peines auxquelles elle a été condamnée, comme nous l'explique Didier Rebut, professeur de droit à Panthéon-Assas.
4: Dès lors qu'aucune de ces décisions n'a été assortie d'une exécution provisoire et que même d'ailleurs concernant l'inéligibilité, la Cour a considéré que l'aspect ferme avait été totalement exécuté depuis le précédent jugement, et bien là, oui, il y a une suspension de la peine d'amende, de la peine d'emprisonnement, et puis la peine d'éligibilité, la question ne se pose même pas puisque de toute façon elle a été exécutée dans le délai séparant l'arrêt d'appel et le précédent jugement du premier degré. Imaginons que la Cour de cassation respecte son délai, elle rend sa décision au mois de janvier. Imaginons ce qui est probable, qu'elle rejette le pourvoi et qu'elle valide l'arrêt de la Cour d'appel. À ce moment-là, la peine d'un an ferme avec assignation à résidence va devoir s'exécuter immédiatement.
2: Interview réalisée par nos confrères de Radio France. Chez nous, le gouvernement fédéral devrait prochainement lancer son marathon budgétaire afin de tenter de remettre les finances publiques sur de bons rails. Le gouvernement doit trouver 7,7 milliards d'euros d'ici 2029. Selon le président du PS, le déficit s'est transformé en gigantesque trou noir budgétaire. Paul Magnette qui fustige les méthodes budgétaires du gouvernement fédéral.
5: Quand ils veulent investir, ils investissent. Monsieur Franken est en Turquie pour le moment, avec la carte Visa du gouvernement. Il a encore dépensé 3 milliards hier. Donc on ne nous dise pas, pour acheter des avions, donc on ne nous dise pas qu'il n'y a pas d'argent. Ce sont véritablement des choix politiques. Et puis par ailleurs, il y a des possibilités de trouver des recettes sans toucher ni le pouvoir d'achat, ni l'économie. Moi j'ai fait des propositions. Si on taxe les grandes fortunes, ça peut rapporter 6 milliards. Si on augmente les salaires, ça rapporte de 1% par an, ça rapporte 4 milliards. Si on dépense un peu moins en matière d'armement, ça rapporte 3 milliards. Si on fait contribuer les géants de l'énergie et les banques, ça rapporte 2 milliards. Et si on met un peu d'ordre dans les aides aux entreprises, ça rapporte aussi 2 milliards.
6: La taxation
5: vous voyez, en moins d'une minute, je vous montre qu'il est possible de trouver 15 milliards sans toucher le pouvoir d'achat des travailleurs et des pensionnés.
2: Interview réalisée par Baptiste Huppin. Les températures vont à nouveau remonter, dépassant les 30 degrés ce week-end selon les prévisions. L'IRM a d'ailleurs émis un avertissement jaune à la chaleur pour tout le pays jusqu'à samedi. Une réunion avec les différents ministres de la Santé est par ailleurs prévue aujourd'hui. Ils reviendront notamment sur la surmortalité importante qui a suivi la vague de chaleur à la fin du mois dernier. En tennis, Elise Mertens va tenter cet après-midi de se hisser en demi-finale du tournoi de Wimbledon. Pour ce faire, la Belge devra éliminer la 12e joueuse mondiale, la Tchèque Linda Noskova. Elise Mertens a 30 ans, mais pour Philippe Dehaas, qui a été son coach il y a 4 ans, on est loin d'avoir tout vu avec elle.
6: On est tellement à la pointe au niveau des entraînements, au niveau de la nutrition, de la récupération. On a des outils, on étudie les datas. Je veux dire, les processus de performance sont absolument précis et très pointus. Et donc aujourd'hui, même si la longévité d'une carrière d'une femme est peut-être un tout petit peu moins longue, moi je pense qu'elle a encore 3, 4, 5, 6, même peut-être plus belles années devant elle, puisqu'elle aura encore plus d'expérience et peut-être un peu plus de calme et de sérénité. On sait que c'est très important, l'aspect mental en grand chelem. Je pense que l'âge aide à trouver cette sérénité et ce calme nécessaire pour être performant.
2: Interview réalisée par Thibaut Deplanque. Novak Djokovic et Yannick Sinner ont gagné de leur côté leur quart de finale hier. Ils se rencontreront en demi. En football, l'Argentine, tenante du titre, s'est qualifiée pour les quarts de finale de la Coupe du Monde sur le fil en battant l'Égypte 3-2 et en étant menée 0-2 jusqu'à la 79e minute. Mais Lionel Messi a réussi une passe décisive avant d'inscrire un but. Également qualifiée, la Suisse qui est venue à bout de la Colombie après une séance de tirs au but. C'était 0-0 après le temps réglementaire et la prolongation. Alors aujourd'hui, pas de match, mais à partir de demain, les quarts de finale vont donc opposer la France au Maroc et puis la Belgique à l'Espagne. Ça, ce sera vendredi à 21h. Il y aura également la Norvège face à l'Angleterre et l'Argentine face à la Suisse, et cela au rythme d'un match par jour. Et puis un mot de cyclisme, le Tour de France a un nouveau leader, le Norvégien Torstein Traen. Au général, Tadej Pogacar est désormais 4e, Remco Evenepoel est 7e. L'étape du jour devrait s'achever par un sprint massif à Pau. Voilà qui marque la fin de ces infos. Que vous soyez, merci de nous écouter.
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1: Allez, bon mercredi, nous sommes aujourd'hui le 8 juillet, nous fêtons les Edgar et les Thibault avec un dicton du jour qui dit à la Saint-Edgar, on entend du coucou le dernier chant, un soleil qui s'est levé à 5h39 ce matin et qui se couchera à 21h56. On fera un tout dernier point sur la météo avec Denis Collard, ça sera dans une dizaine de minutes. Avant cela, on va danser sur The Cool and the Gang avec Let's Go Dancing. Et puis, voici Adamo, c'est ma vie ce matin, sur Viva Plus.

0: 9h14, bonne matinée de mercredi avec Viva Plus. On va retrouver une dernière fois de Nicolas pour évoquer la météo de ce 8 juillet. Il y aura les Pointer Sisters avant lui. Et je serais tenté de dire les Pointer Sisters qui vont mettre le feu dans la programmation de Viva Plus ce matin. Et puis Jacques Brel est aussi là. Voici le plat pays.
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0: Avant de retrouver Johnny Hallyday avec Que je t'aime, un dernier point sur la météo de ce mercredi de Nicolas. Avec un temps qui est pour l'instant plutôt ensoleillé. Hein.
1: Oui, on a quand même des nuages qui sont sur l'ouest et le centre du pays. Mais c'est encore assez ensoleillé, en tout cas sur l'ouest. Et on va dire, si on regarde un petit peu la trajectoire que fait la frontière française depuis La Panne jusqu'à Virton, eh bien, on retrouve encore là du soleil. Les nuages vont un petit peut s'avancer encore en cours de journée, mais sans pluie, ce sera quand même un petit peu plus gris sur une partie de la Belgique. Et puis on retrouve donc ces belles éclaircies. Les températures, ce sera en fonction de la couverture nuageuse, 22 degrés du côté de Botrange, là où on sera avec des nuages une partie de la journée. On aura 24 degrés au littoral parce qu'il y aura une petite brise du large, 24 degrés du côté de Saint-Hubert. On ira jusqu'à 27 degrés à Bruxelles, où là aussi les nuages sont un petit peu plus présents. Et puis 29 degrés, là où on aura plus de soleil du côté de Mons, de Tournai. On approchera aussi 29 degrés du côté de Virton. Pour ce soir, les nuages quittent progressivement la Belgique et on retrouvera un temps calme. Demain, ce sera plein soleil, des températures jusqu'à 29 degrés. Les 30 degrés seront atteints vendredi et on devrait même dépasser ces valeurs, 31 à 32, pour samedi, dimanche, lundi et mardi.
0: Il va faire chaud. Merci Denis, passez une très belle journée. We'll be right back.

0: Il est là, là, il est là, il est là. Bonjour,
1: monsieur Dewey.
0: Comment ça va?
1: Ben, ça va bien, j'essaie de me connecter avec le casque.
0: Allez-y, connectez-vous.
1: Voilà, ça y est, je suis connecté.
0: Connectez-vous à moi.
1: Oh, j'adore ça, me connecter à vous. Mais après, ça va encore jaser. Il se connecte à Bernard Dewey. Bon.
0: Mais écoutez, on est très connectés, hein, c'est
1: oui,
0: tout.
1: Oui,
0: hein.
1: Oui, voilà, tout à fait. On est des gens hyper connectés. Hein,
0: exactement. Dites, vous allez encore me charmer avec vos slow aujourd'hui.
1: Oui. Je vais juste regarder mes copies.
0: Il n'avait pas appris sa leçon par cœur.
2: Attendez,
0: quel escroc. Tirez pas trop sur votre cap parce que vous allez finir par arracher le fil de votre casque.
1: Non, mais pour être tout à fait honnête, sur la tête des oiseaux, non, mais c'est vrai, je dis ça comme ça, on jure
0: bête.
1: Pas.
0: Mais oui. Pauvre bête. Je viens d'en voir deux qui se sont écrasés, là.
1: Mais c'est le taulier qui programme, c'est Serge. Alors, aujourd'hui, vous savez que les plateaux Second News a cartonné hier. Aujourd'hui, c'est face à My Brand. Laisse-moi t'aimer, tu ne vis de vie.
0: Mais il n'y a pas que les oiseaux qui vont tomber, la pluie aussi.
1: Non.
0: Attention.
1: Et vous, tiens, vous, si vous devez voter, ce serait quoi, les Platters ou My Brand?
0: Oui, les Platters. C'est un classique quand même.
1: Et ouais, mais il fut un temps, vous étiez fan de My Brand.
0: Non, c'est pas vrai.
1: Si.
0: Non,
1: moi, je me souviens quand vous aviez votre Renault 5, il y a de ça 25 ans, on parcourait le sud de la France ensemble, je me souviens de ça. Non, monsieur Dewey. On avait tout l'album de My Brand. Vous me chantiez rien qu'une larme dans tes yeux.
0: Mais non, on veut confédé avec Claude Barzotti.
1: Ah oui.
0: C'était Claude. C'était pas My Brand.
1: Désolé. C'est pas grave.
0: Je suis pas de la même époque. Allez, sur ce, vous avez encore tellement de bêtises à raconter.
1: En tout cas, je me suis réveillé avec vous ce matin.
0: Bon, mais c'est sympa.
1: J'aime bien votre grosse voix pour me réveiller. Ça fait du bien. Franchement.
0: Bon, vous arrêtez. Je coupe votre micro maintenant.
1: À demain. Merci.
0: Bonne journée, bonne émission.
1: Merci.
0: Infernal.

Le bébé requin va te dévorer. Ben voilà, grand appétit, évidemment. Vous inquiétez pas, je ne vais pas vous manger, je ne mords pas. Bonjour à tous, bel été. Ravi de vous retrouver sur Vive Plus jusqu'à 13h. Allez, on est parti. Sous le soleil, avec de la belle musique, doigts de pied en éventail, s'il vous plaît. On profite de ces vacances et vous êtes peut-être là maintenant, qui sait, sur vos lieux de vacances, si c'est le cas, profitez-en, respirez un bon coup. Franck Alamo, Elton John, Daniel, dans quelques instants. Orchestral Malove in the Dark avec Souvenir, et Dieu sait qu'il y en a des souvenirs sur Vive Plus. Et puis, le slow des slows, j'en ai parlé dans le passe-parole avec Bernard Doué. Les Platters sont de retour. 59%, c'est moins serré que le match d'hier, hein. Face à Mike Brown, laisse-moi t'aimer. Mais tout peut encore changer avant 11h50. En allant simplement sur le groupe Facebook. Vive à plus. Bon mercredi.

0: Et c'est là qu'on en profite à 9h50 pour dire bonjour à tous les Daniels qu'on vient de mettre à l'honneur avec évidemment cet artiste. Viva Plus, tous les artistes Viva Plus, hein, vous donne rendez-vous cet été. Bienvenue à tous, il est 9h50 déjà.
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0: des siens. Ouais, le temps passe vite, évidemment. Et surtout avec de bons slow. Tout à l'heure, 11h50, qui va gagner le match? Les Platters, les grands gagnants, évidemment, depuis hier avec ce titre. Only 59%. C'est beaucoup moins serré que les matchs que nous avons eu depuis lundi, donc tout est à fait possible. Face aux Platters, My Brand. 41% pour Mike. Mais tout peut changer évidemment. Oui, jusqu'à 11h50. Vous pouvez voter pour les Platters avec Only You ou pour Mike Brand. C'est à vous de décider.
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0: On vient de s'éclaircir la voix avec le King sur Viva Plus. 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Voilà. Alors, on revient dans quelques instants avec une nouvelle heure encore de plein, plein, plein de bonne musique sur Viva Plus, aujourd'hui mercredi.
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0: Et merci d'écouter la RTBF, la radio souvenir Viva Plus avec vous et les infos de 10h. Voici Estelle Falzone.
2: Bonjour à toutes et tous. Les ministres belges de la Santé se réunissent aujourd'hui pour discuter de comment améliorer la gestion des vagues de chaleur et tirer les leçons de celles du mois dernier. Le comité interministériel Santé publique se penchera aussi sur les chiffres de la surmortalité impressionnante liée à la dernière vague de chaleur. Dans le même temps, les centrales d'urgence 112 se préparent aux températures de ces prochains jours. On va dépasser les 30 degrés par endroit. L'Institut Royal Météo a placé la majorité du pays en avertissement jaune au moins jusqu'à samedi. Alors, pour éviter une saturation des centres d'appel, les équipes pourraient donc être renforcées si nécessaire. En France, un sapeur-pompier volontaire est mort ce matin après avoir combattu un feu de forêt en Savoie. L'homme de 22 ans a été emporté par une chute de pierre alors qu'il intervenait avec une équipe sur un incendie. La France est en proie à des incendies depuis plusieurs jours. Environ 800 pompiers combattent toujours les flammes dans les Pyrénées orientales. Un feu qui a parcouru près de 5000 hectares depuis ce week-end. De nouvelles frappes entre les États-Unis et l'Iran. Ce matin, les Américains ont mené des frappes en Iran, riposte selon les États-Unis à des attaques iraniennes de navires dans le détroit d'Ormuz. Les deux camps s'accusent mutuellement d'avoir violé le protocole d'accord censé mettre fin à la guerre. On apprend aussi ce matin que des explosions ont retenti à Bahreïn, pays du Golfe qui abrite des bases militaires américaines. Attaque revendiquée par l'Iran. La situation au Moyen-Orient est certainement à l'agenda du sommet de l'OTAN à Ankara, en Turquie. Aujourd'hui, 32 chefs d'État et de gouvernement s'y retrouvent et doivent discuter des finances liées à la défense, notamment. En sport, Elise Mertens va-t-elle accéder à la demi-finale du tournoi de Wimbledon ? Pour y arriver, la Belge devra battre cet après-midi la 12e joueuse mondiale, la Tchèque Linda Noskova. Et chez les hommes, Novak Djokovic et Yannick Sinner ont tous les deux gagné leur quart de finale hier. Ils se rencontreront donc en demi. Et puis, à la Coupe du Monde de football, pas de match aujourd'hui. Les huitièmes se sont terminés hier. Demain, premier quart de finale entre la France et le Maroc. Vendredi, ce sera bien sûr Espagne-Belgique à 21h. Samedi, Norvège-Angleterre et dimanche, Argentine-Suisse. Tout ça sera bien sûr à suivre sur la RTBF. Voilà pour les infos et belle journée.
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0: Une larme sous ton visage, un peu de sueur alors.
1: Voilà, oui.
0: La sueur déjà. Ouais, il fait déjà bien chaud. Oh là là, quel calor! Ça va, tout va bien. Bonjour, bienvenue sur Viva Plus. Ravi de vous retrouver. Si vous venez peut-être de nous rejoindre, nous sommes ensemble jusqu'à 13h. Et jusqu'à 13h, de la bonne musique. Que de la bonne musique, celle de Viva Plus. Un petit coup d'œil dans le calendrier également avec les petites bafouilles de Marie-Jeanne. Elles sont là, ben oui, ne partent pas en vacances, elles sont bien, bien parmi nous. On jette un petit coup d'œil, puis le slow des slows également. Pour la musique, me direz-vous? Ah ben écoutez, Henri Salvador. Très en forme, hein, hein. Ah si. Et un bon 10 des années 80, il y en aura plusieurs même. David Christie. Alors, mets le parasol, vous inquiétez pas, tout va bien, vous écoutez Viva Plus. Danny, papa vient d'épouser la bonne. Simon and Garfunkel encore, et Daryl Hall. Kiss on my list. C'est l'été, la vie est belle. Merci de la vivre avec nous. L'espace de quelques heures sur Viva Plus. Aujourd'hui, merci.

0: Telle une médaille. Allez, pour tout le monde alors, tournée générale, les boutons dorés sur Vive Plus.
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0: Oui, tout à fait. Bah écoutez, bah, on va écouter les slow des slows alors. Les Platters sont toujours là. Can you make all this world seem right? 59% face à Mike Mond. 41% pour Mike. Toute une nuit. C'est Mike Brand que vous voulez écouter tout à l'heure, 11h50. Alors c'est encore possible. Allez en masse dès maintenant sur le groupe Facebook Viva Plus pour voter. Mike Brand, 41% en ce moment, 59% pour les Platters Only You. 11h50, la fin du match. Et votre artiste préféré sur Viva Plus. Voici les Wailers, c'est Bob Marley.

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Et ils avaient bien du plaisir. Est-ce qu'ils écoutaient déjà Viva Plus à l'époque? Je suis pas certain, mais en tout cas, le plaisir on le prend sur Viva Plus. Venise n'est pas en Italie. Eh bien si, Serge Reggiani et Goodbye Stranger. Voici Supertramp. Voici Supertramp.

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0: Une petite chansonnette à l'ombre, sous un arbre. Avec l'essor, évidemment. Voilà, on est bien, on est détendu.
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0: Ah, c'est moi qui te le dis? Bah, c'est vous, évidemment. C'est vous qui allez nous le dire, là, dans les prochaines minutes pour la Demande Express. Va pas falloir tarder, hein, ça va être bientôt à vous. Vous connaissez le principe, 0472 50 60 70, voilà, je répète, hein, 0472 50 60 70. Votre titre préféré, votre petit message, si vous voulez, vous pouvez nous le laisser et on écoutera votre demande dans moins d'un petit quart d'heure. À tout de suite, après David Christie et Michel Legrand, les moulins de mon cœur sur Vive Plus.
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1: Et ça, c'est un peu de vent qui vient nous caresser les oreilles. Qu'est-ce que c'est magnifique, la musique de Viva Plus.
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1: Mais évidemment, la musique de Viva Plus est différente et les demandes express, c'est une façon aussi de demander des disques différents. Bonjour, qui est avec nous, puisque c'est un message vocal WhatsApp.
3: Coucou Geoffrey.
1: Bonjour.
3: On pourrait écouter, c'est l'apérobique.
1: Oui.
3: Des Charlots.
1: Bah évidemment.
3: Maddy de Morville.
1: Merci Maddy de Morville. Voici votre demande express.
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Jacques Dierzet vous accompagne peut-être dans le jardin sur Vive Plus. Ils viennent chanter, ils viennent prendre le café ce matin, peut-être l'apéro dans quelques minutes. Bah oui, vous en profitez, il y a des amis qui vont venir frapper à la maison. Bonjour, on vient te faire un petit coucou. Et derrière, il y a Vive Plus qui diffusait avec de grands artistes comme Paul Anka, Art Sullivan, Donne-moi. Mais voilà, la générosité, c'est un peu ça. Viva Plus, évidemment. D'autres demandes express. J'aimerais rappeler ce qu'il y a Liliane qui me disait, tiens, comment faire? Il suffit d'entendre la petite demande. Donc vous dites demande express sur Viva Plus où l'animateur vous invite. Ce sera au tour de Gisèle Joris de le faire cet après-midi. Et notre ami Philippe Demoser, voilà, qui vous accompagnera tout à l'heure sur Viva Plus. Bientôt les infos dans quelques instants.

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1: Merci de nous rejoindre. Il est 11h, c'est l'heure de s'informer avec Anne-Sophie Brunang sur Viva Plus.
2: Bonjour à toutes, bonjour à tous. Un avertissement jaune aux fortes chaleurs court sur la Belgique jusqu'à dimanche. Les températures dépasseront les 30 degrés par endroit. Qui dit soleil dit protection, c'est important. Vous êtes sans doute nombreux à acheter des produits solaires en ce moment, alors écoutez cette recommandation. Testachat vous déconseille les crèmes et produits de marque inconnus proposés en ligne par des plateformes telles que AliExpress, Temu ou Shein. Sur 15 produits analysés affichant un indice de protection SPF 50, l'association de consommateurs affirme qu'un seul a obtenu un résultat acceptable. 4 produits testés présentaient même en réalité un indice de 1,2 ou 1,6, autant dire rien du tout. Une situation inédite et dangereuse, estime Testachat. Une conférence interministérielle santé se réunit ce matin pour faire le point justement sur la nouvelle hausse des températures attendues ces prochains jours. Elle recevra aussi les chiffres de Sienzano sur la surmortalité constatée lors de la dernière vague de chaleur. Un accord social a été conclu entre les syndicats et la direction du brasseur AB InBev. Du personnel supplémentaire sera recruté et des remplacements seront garantis pour certains postes. Le plan canicule sera également adapté et amélioré, selon l'ACV, le pendant flamand du syndicat chrétien CSC. Fin de grève en vue donc dans les centres de distribution flamands. Le cessez-le-feu avec l'Iran est mort. C'est simplement une perte de temps de négocier avec eux. Ce sont des menteurs. Donald Trump s'exprime en marge du sommet de l'Alliance Atlantique qui se tient en ce moment à Ankara, en Turquie. Le président américain affirme donc que le cessez-le-feu avec l'Iran est terminé. Ce matin, les États-Unis ont mené de nouvelles frappes en Iran, en riposte selon eux à des attaques iraniennes de navires dans le détroit d'Ormuz. Les musées royaux des Beaux-Arts de Belgique ont enrichi leur collection de 2 nouveaux tableaux de peintres belges. Combat de coq de Constantin Meunier et l'ouvrier de la Seine d'Henri Evenepoel ont pu être acquis grâce au soutien de la Fondation Roi Maudouin. En sport, la 5e étape du Tour de France part à 13h50 et puis la Belge Elise Mertens en quart de finale du tournoi de Wimbledon, c'est du tennis. Ce sera à partir de 14h. Merci de nous suivre, belle journée.
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0: Donner, c'est un verbe qu'on connaît bien sur Vivre Plus. Vous donnez de l'amour, de la bonne humeur, de la musique, et c'est dans les deux sens. C'est ça qui est bien dans cette belle magie Vivre Plus. Merci de la passer avec nous. La magie de l'été, évidemment. La magie de tous vos artistes préférés. Ils sont avec nous, à table, attablés, si je puis dire, en train peut-être de siroter l'apéro de l'été, les agrumes. Ah, ça sent bon le chaleur. La chaleur, oui, non, mais on se protège, évidemment. On se protège, mais pas vos oreilles, parce que là, c'est du bon son sur Viva Plus. Dalida, dans cette nouvelle heure.
1: C'est vrai que j'ai l'accent qui roule, des chansons qui roucoulent. C'est vrai.
0: Mais oui, que c'est vrai.
1: C'est vrai.
0: Nat Kid Cole, aussi.
2: 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Oh.
0: Ou encore Serge Lama, je t'aime à la folie, et Sam Cooke, Wonderful World, bon mercredi.

0: Baptiste.
1: Ouais.
0: Et j'en connais un qui a mis des petits mocassins. Avec le petit gland dessus, évidemment. Il les a depuis l'âge de 15 ans. Steve Delaunoy, qui vient nous faire un petit coucou. Il se caresse
2: le front.
0: Bonjour tout le monde. Bonjour jeune homme, comment ça va? De bonne famille?
2: Ça va très très bien, et vous-même?
0: Mais bien, bien, bien. Je ne mens pas en disant que vous dansiez le twist avec les petits mocassins et le petit gland.
2: Ah, les cousins.
0: La floche.
2: Ouais. Moi, j'ai un petit penchant pour Kili Watch, moi, personnellement.
0: Ah, oui. Hein,
2: avec Kili Watch.
0: Ouais. Oui, vous les avez rencontrés plusieurs fois à l'époque. Hein.
2: À l'époque, oui.
0: Oui.
2: Quel raconteur d'histoire.
0: En 52, vous souvenez?
2: Ah, 52.
0: Vous,
2: oui.
0: Vous étiez du côté de Memphis à ce moment-là.
2: Une belle année.
0: Oui, tout à fait. Ouais, très, très bien. Ouais. Bon, Dalida, comme disait Mistinguette, le chasseur également, ça c'est un peu vous. C'est une chanson qui pourrait tout à fait vous ressembler. Le chasseur, Steve Delaunoy, entre guillemets. Michel Delpech.
2: Ah oui, et les oies sauvages.
0: Voilà. C'est tout ça. On a l'impression de lire un menu, hein, quand on est. Non, mais c'est vrai, le menu de chasse.
2: Ah oui, oui, oui, un petit menu gibier comme ça.
0: Voilà, voilà. Ça nous ferait le brame du cerf ce week-end.
2: Parce qu'on est grand veneur.
0: Oui, tout à fait. Allez, ça va partir encore plus loin. On va arrêter. La lumière on air va s'éteindre. Et on va laisser place à Dalida. Voilà. Comme disait Mistinguette. Je vous l'ai vu chanter aussi, ça.
2: Oui, oui, oui. Un de ses derniers succès. Hein.
0: Oui, oui. Mais vous l'avez chanté à Montmartre.
2: Qu'est-ce que je n'ai pas chanté?
0: Vous avez tout fait pour moi. Oui. Nous étions en avril 2016. Je m'en souviens comme c'était hier. Et vous étiez là, le micro en train de regarder Montmartre. Et vous chantiez. C'est...

0: La radio rock'n'roll, la radio disco également ce soir. Philippe Demeuvert avec ses belles Santiago, son perfecto. Ce sera vraiment encore très fort, ça. On vous accompagne tout cet été.
1: Mesdames, messieurs, bonsoir.
0: Ça s'est passé en 1957, naissance de Mimi Mati, révélée par le Petit Théâtre de Bouvard, puis avec le trio humoristique Les Filles. Elle devient l'une des actrices les plus populaires également, grâce à Joséphine Ange Gardien. Petit extrait à l'époque du Théâtre de Bouvard avec Mimi Mati.
2: C'est fatigué le pauvre homme, hein. Bah ça se comprend, hein. 5 ans de chômage, c'est crevant. Hein. Ah. Dites donc, hein. Heureusement que vous avez vos 6 enfants, ça vous fait quand même des allocations familiales.
0: Guy Mardel, N'avoue jamais. Le chanteur représente la France à l'Eurovision en 1965 avec cette chanson.
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0: Chanson qui lui permet de décrocher une belle troisième place à l'époque. Et puis 1985, Éthiopie, des chanteurs sans frontières autour de Renault. Plus de 40 artistes français se mobilisent pour venir en aide aux victimes de la famine en Éthiopie. Le 45 tours devient un immense succès, dépasse le million d'exemplaires vendus et marque l'histoire de la chanson engagée. Merci Marie-Jeanne pour toutes ces petites bafouilles que vous retrouvez évidemment dès maintenant sur le groupe Facebook Viva Plus. Voilà, Marie-Jeanne et son stylo magique. De retour demain. C'est moi, c'est toi, c'est Jérôme. Et quelque part, on va nous rappeler que le monde est stone, ça arrive très souvent. Fabienne Thibault sur Viva Plus. Voilà.

0: Elle est un peu douceur sur Viva Plus.
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0: Ah, madame prend vraiment le temps de vous le dire. Hein. Le slow des slow. C'est moins serré qu'hier, hein, les Platters, avec ce titre Only You aujourd'hui.
2: Only you.
0: 57% en ce moment.
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0: Face à My Mind.
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0: Toute une nuit par hasard.
2: Une
0: oui,
2: nuit.
0: Un bon plan ça. 43%. Bon, il vous reste encore 10 petites minutes pour modifier ces 57% pour les Platters sous 43% pour My Mind. Et on ressort les copies évidemment aux alentours d'11h50. À tout de suite.

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0: cette belle France que vous allez peut-être d'ailleurs visiter cet été.
1: 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Ouais,
0: avec en voiture le slow des slow pour ne rien rater, radioplayer.be évidemment. Allez, c'est parti, le match d'aujourd'hui. Maïmonde a été avec nous.
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0: Et on va surtout le laisser partir, 41%.
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0: Les Platters reviennent aujourd'hui et reviendront demain. Only You, 59% pour les Platters.

0: Les années chalala, ouais, on pourrait dire ça. C'était pas mal du tout, ça. Ouais, c'est bien tout court. Viva Plus vous accompagne, peut-être dans le jardin. Fait quelques kilomètres ensemble, sur la route des vacances, peut-être maintenant. Ou sous le parasol, voilà, tout simplement. On va continuer à se faire plaisir, hein. Il y a de la belle musique qui arrive tout à l'heure, après l'info de 12h. Tom Jones, par exemple. To touch the green, green grass of home. Yeah. Christian Vidal. Oh, ah bah oui, il sera là aussi. Mon bonheur, c'est toi. Mais encore, Christian ?
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0: ah oui. Et Steve Delona qui me parlait justement de ukulélé. Dans cette chanson, il y a des ukulélés.
2: Dans la chanson de Christian ouais, Vidal, Angélique.
0: Peut-être, peut-être.
2: Ah bon ?
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0: Voilà. Vous vouliez vos ukulélés.
2: Ouais, mais vous avez l'oreille absolue.
0: Bah oui, j'ai une oreille de dingue.
2: Ça, et c'est, vous en avez même deux.
0: La peur.
2: Ce qui avantage quand même pas mal les choses.
0: C'est pour ça qu'on dit les deux font la peur, c'est ça ?
2: C'est
0: ouais,
2: ça.
0: Oui. Voilà. C'est peut-être ça. Bon, avant tout cela. Bah, on sait, il y a l'info qui va arriver, on va s'informer. Je sais que vous, vous êtes très, très info. Donc, à midi,
2: je vous allez écouter comme vous les informations.
0: Voilà, religieusement, à chaque fois, vous allez monter le son, effectivement. Et puis, on ira se connecter sur des prochains messages tout à l'heure via WhatsApp. Il y a des messages qui sont destinés pour vous.
2: C'est vrai?
0: Ouais. Il y a Paula qui vous remet le bonjour. Il y a Francis de Gansoren aussi.
2: Ah, oui.
0: Voilà, voilà. Ils sont tous là pour vous.
2: Eh bien,
0: ils
2: bonjour
0: sont
2: tout
0: là
2: le monde.
0: Ce week-end pour les auditeurs, sans les programmateurs, évidemment, sur Viva Plus.
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0: Merci de nous faire le plaisir d'être là. Midi, c'est l'heure des infos. Et c'est avec Anne-Sophie Brindonk.
4: Bonjour à toutes, bonjour à tous. Le cessez-le-feu avec l'Iran est terminé. Déclaration de Donald Trump depuis Ankara en Turquie où se tient un sommet de l'OTAN. C'est juste une perte de temps de négocier avec eux. Ce sont des menteurs. Déclaration donc après de violents échanges de frappes survenus entre Iraniens et Américains ces dernières heures. Le stratégique détroit d'Ormuz reste au cœur des affrontements. L'Iran exclut tout retour à la situation d'avant-guerre lorsque le passage était gratuit et menace les navires qui contournent le seul itinéraire autorisé le long de ses côtes. Les États-Unis ont riposté, disent-ils, à des tirs imputés à Téhéran sur 3 navires commerciaux dans le détroit. Les Américains ont visé plus de 80 cibles cette nuit en Iran. En représailles, l'Iran dit avoir attaqué des bases américaines au Koweït et à Bahreïn. Des frappes russes ont, elles, fait au moins 7 morts et plusieurs blessés aujourd'hui en Ukraine, alors que le président Volodymyr Zelensky doit rencontrer Donald Trump, justement, cet après-midi en marge du sommet de l'OTAN. Chez nous, le grave incendie qui a coûté la vie à 5 femmes la semaine dernière dans un immeuble d'habitation à Anvers s'est déclaré suite à l'installation d'un nouveau tableau électrique. C'est ce que confirme aujourd'hui le parquet d'Anvers sur la base des conclusions de l'expert en incendie désigné. La zone de police Bruxelles-Capitale XL a saisi sur le plateau du Ezel 34 véhicules au cours des 6 premiers mois de 2026. Des saisies dans le cadre de sa lutte contre les rodeo drivers. Ces conducteurs adoptent des comportements dangereux sur la voie publique. Le plateau du Ezel est confronté depuis plusieurs années aux nuisances provoquées par ces rodéos urbains. Malgré les mesures déjà prises par la ville de Bruxelles, le phénomène continue de se manifester régulièrement. La Fédération égyptienne de football va entamer des procédures auprès de la FIFA en raison des controverses arbitrales survenues lors de la défaite 2-3 mardi contre l'Argentine en 8e de finale de la Coupe du Monde. Elle exige que l'équipe arbitrale soit exclue du tournoi à la suite d'erreurs qu'elle estime flagrantes, notamment un pénalty non accordé. L'Égypte a donc déposé une plainte contre l'arbitre français François Le Texier et ses assistants. En attendant, pas de match aujourd'hui. Les huitièmes de finale sont terminés. Le premier quart est prévu demain entre la France et le Maroc. Merci de nous suivre. Très belle journée à toutes et tous.
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0: 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Bonjour, bon temps de midi si vous venez peut-être de nous rejoindre et bon appétit.
1: Comme d'habitude,
0: Michel Sardou nous rejoint tout à l'heure.
1: Toute la journée, je vais jouer à faire semblant.
0: Comme d'habitude, encore un peu de Sex Machine. James Brown. Ce sont les artistes qui vont venir nous joindre avant 13h sur Vive Plus. Nancy Daka, One Way Ticket. Lui aussi, il est là pour vous aujourd'hui.

0: Aurore, il se lève tous les matins avec Bernard Doué sur Viva Plus. Dans la bonne humeur, chantons belge dans un instant, chantons Joe, Le Maire et Flouze. Je suis venu te dire que je m'en vais. Et puis derrière, le grand Charles sur Viva Plus.
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Hop là, qu'est-ce que ça sent bon les vacances. Vacances qu'on vous souhaite bien bonnes avec Viva Plus, avec Earth Corporation, Rock the Boot. Et puis pour nous rappeler que dans moins de 6 mois, ouais, on se dira Merry Christmas, la fille du Père Noël, Jacques Dutronc sur Viva Plus. Merci de nous faire le plaisir d'être là aujourd'hui avec nous mercredi. Avant de retrouver Gisèle tout à l'heure à 13h sur Viva Plus.

Mourir, vivre de plaisir alors peut-être. Avec vos plus grands artistes sur Viva Plus. Bon temps de midi, bel été. Merci à tous d'être là. 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Simple Red dans quelques instants et Christian Vidal qui chante Angélique sur Viva Plus.

0: ensemble. Le soleil de plomb. Ben, on va connaître ça encore aujourd'hui, pas de soucis. Bleu, bleu, bleu. Bleu comme la chemise de Gisèle, tiens.
1: Ah, bah oui.
0: Bah voilà, vous
1: chemise
0: êtes dans...
1: bleue aujourd'hui.
0: Ouais,
1: vous la êtes camisa, comment on dit en espagnol bleu.
0: Ah, negra, mais
1: non,
0: bleu.
1: Non, negra,
0: bleu,
1: c'est
0: je
1: noir.
0: Sais pas. Voilà, c'est ça. La blotte, et je vais demander.
1: Je vais demander,
0: attendez, ça va se faire passer pour des fous aussi.
1: Google Traduction.
0: La chemise bleue, s'il vous plaît, en espagnol.
1: Voilà.
2: Bien sûr. Je ouais. peux faire ça.
0: Oui, vas-y, dis-moi. S'il te plaît, mal prononciation. Il y a des milliers de personnes qui nous écoutent.
1: Il est long, dis donc.
0: Vas-y, réponds.
2: Claro. Oh. Entendido.
0: Ok, très bien, j'avais
1: compris.
0: Rien
1: compris.
0: Voilà, c'est, pas
1: c'est pas avec lui qu'on va prendre une deuxième langue.
0: En italien, en russe, je pourrais vous sortir.
1: En russe, allez, dites-moi
0: ouais,
1: en russe.
0: La soute lave bouche.
1: Oui, c'est ça. Ouais.
0: Non, mais c'est un truc comme dans ce genre-là, franchement.
1: Comme si j'allais vous croire.
0: Mais si, mais c'est vrai. Non, mais je parle un peu le russe, madame.
1: Ah oui, oui.
0: C'est
1: oui.
0: vrai. Non, mais, c'est oui. pas, mais je vais pas
1: da,
0: vous parler.
1: Da, c'est
0: non,
1: ça.
0: Non, je vais pas parler devant tout le monde russe, mais bon. Non, mais si, voilà.
1: Oui.
0: Bon, écoutez, ça n'a pas d'importance. La musique est universelle et vous allez nous passer de chouettes disques cet après-midi ah oui. jusqu'à 16h,
1: ah oui.
0: 4h.
1: Si on n'était pas encore dans le rêve ce matin, cet après-midi, on va planer.
0: Ouais.
1: Voilà.
0: Ah, il me répond encore,
1: l'ami. Qui continue à parler. Hey.
0: Dis, arrête de me parler, on est en émission.
2: Claro, amigo. Dejo de hablar.
0: Ouais, d'accord, ok. Gracias. C'est bien. Ah là là,
1: ah,
0: bah,
1: voilà.
0: C'est incroyable. C'est pas une IA, c'est une véritable Gisèle qu'on va retrouver.
1: Oui, non, c'est moi. Ouais. Hein. C'est
0: ouais.
1: bien moi.
0: Moi, je vous ai pincé avant, c'est bien vous.
1: C'est bien moi. Je ne me suis pas transformée non plus.
0: Non, pas du tout.
1: Non, tout va bien.
0: Les Simple Reds, surveillez pas plus. Molest to Tide, To a Mention, Hugo Frey et Jane Brown, un peu de Sex Machine. C'est tout à fait normal pour Jean Gisèle. Voilà. La machine Joris après.
1: Ok.
0: À demain.
1: Tout

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1: Il est 13h, soyez les bienvenus, je suis ravie de vous accompagner. À 13h, nous avons rendez-vous avec le journal en compagnie d'Hélène Remy. La vague de chaleur de juin a sans doute fait davantage de victimes. L'Institut de santé publique a communiqué de nouveaux chiffres, va communiquer de nouveaux chiffres dans les prochaines heures. Le cessez-le-feu avec l'Iran est terminé. L'annonce du président américain au deuxième jour du sommet de l'OTAN. Le sprint avant la montagne autour de France en cyclisme avec une cinquième étape au-dessus des 30 degrés. Bonjour, avant toute chose, un SMS de Bialerte invite des Bruxellois et Bruxelloises à garder fenêtres et portes fermées et à couper la ventilation. Un incendie s'est déclaré dans une usine de recyclage de déchets métalliques et électroniques à Arron, ce qui entraîne un important dégagement de fumée. La police a instauré un large périmètre de sécurité. Les entreprises voisines ont été évacuées. Une personne intoxiquée par les fumées a été emmenée à l'hôpital. Plus de 1200 décès supplémentaires à cause de la chaleur et sans doute bien plus encore. De nouveaux chiffres doivent être annoncés cet après-midi. La vague de chaleur du mois de juin a sans doute fait plus de victimes. Le bilan provisoire de la surmortalité devrait être revu fortement à la hausse. Fabien Magri, Sienzano, doit communiquer cet après-midi.
2: Oui, l'Institut scientifique de santé publique avait annoncé il y a quelques jours une hausse de la mortalité de 39% entre le 18 et le 29 juin, soit durant la vague de chaleur que nous avons traversée, un pic jamais atteint depuis les premières heures de l'épidémie de coronavirus en 2020. Et ce bilan-là, eh bien, il est très en dessous de la réalité, nous dit-on. Il a fallu attendre l'ensemble des informations du registre national des communes, des hôpitaux, et on connaîtra cet après-midi le bilan actualisé, bien plus grave donc.
1: Épreuve qu'il faut mieux se préparer, une nouvelle vague de chaleur débute et les différents ministres de la Santé se sont réunis ce matin.
2: Oui, l'objectif, c'est d'anticiper les périodes de chaleur intense que nous connaîtrons encore cette année et les prochaines. Sur base d'un rapport d'experts, les ministres de la Santé des différents gouvernements vont donc dresser une liste de recommandations. Il y a d'abord des mesures à prendre rapidement, par exemple dévier les appels au numéro 1733 vers les postes de garde de médecine générale pour accélérer la prise en charge. Il devrait être demandé aux autorités d'améliorer l'identification et les contacts avec les plus vulnérables, d'ouvrir des lieux d'accueil au frais ou encore de distribuer de l'eau lors d'événements en public. Les ministres de la Santé donneront aussi des pistes à plus long terme, notamment préparer des plans canicules et préparer les écoles et les crèches en cas de température très élevée. On aura donc, Hélène, le détail de tout cela cet après-midi.
1: Les explications de Fabien Magri et Rudy Hermans. Et avec la chaleur et le soleil, il y a un réflexe à ne pas oublier, la crème solaire. Mais attention à ce que vous appliquez sur votre peau. Testacha a analysé des produits vendus sur des sites chinois comme Temu, Shein ou encore AliExpress et les résultats sont inquiétants. La plupart des crèmes testées n'offrent pas la protection annoncée. Julie Frère est la porte-parole de l'Association de défense des consommateurs.
3: C'est déjà arrivé hein, dans l'histoire de Testacha de constater qu'une crème qui indique sur l'emballage un SPF 50 ou 50+, n'offre en réalité qu'une protection de 20. Mais ici, pour 4 des produits que nous avons testés en laboratoire, la protection tournait autour de 1, 1,5. Donc en fait, il n'y avait absolument aucune protection. Ça, de toute l'histoire de Testacha, nous n'avons jamais vu. C'est vraiment comme si on ne mettait tout simplement pas de protection solaire. Et donc, plus de risques de coups de soleil, une accélération du vieillissement cutané et évidemment, une augmentation du risque de développer un cancer de la peau du type mélanome, dont on sait qu'il est en augmentation ces dernières années et qu'il est extrêmement agressif.
1: La porte-parole de Testacha qui rappelle encore qu'il faut être généreux lorsque vous appliquez une bonne protection solaire sur votre peau. Le cessez-le-feu avec l'Iran est terminé. Les mots de Donald Trump au deuxième jour du sommet de l'OTAN en Turquie. Le président américain s'est exprimé avant une réunion avec 32 chefs d'État et de gouvernement. Le protocole d'accord entre Téhéran et Washington avait été signé mi-juin, le 17 juin dernier. Donald Trump a qualifié ce matin les dirigeants iraniens, je cite, « d'ordures » avec qui il refuse désormais de discuter.
4: They're sick. There's something wrong with them. Ils sont malades, il y a quelque chose qui ne va pas chez eux. On leur a dit d'aller organiser leurs funérailles et au lieu de cela, ils ont commencé à tirer des roquettes sur des navires hier. Alors, nous les avons frappés très fort la nuit dernière, très fort. Et je leur ai dit, à chaque fois que vous frappez, nous frappons. Et bien sûr, ce sont des joueurs vicieux, alors ils s'en prennent à tout. Moi y compris probablement. Je suis en tête de leur liste depuis des années. Et ce sont des ordures pour tout vous dire. Ce sont des ordures, alors nous ne les aimons pas. Moi, je ne les aime pas. Ce sont des gens mauvais. Il s'agit de la dénucléarisation de l'Iran. Et nous allons les dénucléariser. Nous ne les laisserons pas faire car ils sont fous et ne peuvent pas posséder d'armes nucléaires.
1: Et les forces américaines ont lancé une série de frappes contre Téhéran la nuit dernière en riposte aux attaques iraniennes contre trois navires commerciaux qui transitaient par le détroit d'Ormuz. Et il fallait s'y attendre. Les cours du pétrole ont réagi aux déclarations du président américain de ce matin. Le prix du pétrole augmentait de 5% en fin de matinée. Au lendemain de sa condamnation en appel, Marine Le Pen est déjà en campagne dans la Sarthe et dans l'ouest de la France. Son nouveau slogan, Renaissance pour la France. Marine Le Pen clame toujours son innocence dans l'affaire de détournement d'argent public du Parlement européen. La candidate d'extrême droite a choisi de se pourvoir en cassation, ce qui lui permet de suspendre sa peine. Elle devait normalement porter un bracelet électronique durant un an. Et même si la Cour de cassation confirme la décision des juges avant les élections présidentielles, les avocats de Marine Le Pen feront tout pour retarder l'application des peines. Et si elle est élue au deuxième tour de la présidentielle le 2 mai prochain, Marine Le Pen bénéficiera alors d'une immunité présidentielle. Mais comment les électeurs et électrices vont-ils réagir en France? Pierre Mathieu est professeur en sciences politiques à Sciences Po Lille en France.
5: Sur le plan judiciaire, quelle que soit la décision finale de la Cour de cassation, elle peut être candidate et elle peut être élue présidente de la République. La seule question donc, c'est comment l'opinion publique, comment les électeurs potentiels de l'élection présidentielle en France vont-ils ou peuvent-ils réagir par rapport au fait que Marine Le Pen a été condamnée et que probablement la Cour de cassation, d'ici le mois de janvier-février, confirmera sa condamnation. Est-ce que ça peut avoir des effets sur une partie des électeurs qui éventuellement seraient prêts à voter pour elle et qui se diraient on peut quand même pas désigner à la présidente de la République quelqu'un qui a été condamné. Elle fait le pari de dire le peuple ne m'en tiendra pas rigueur et j'arriverai à gagner en dépit de cette condamnation. Je pense que c'est un pari qui n'est pas très risqué. Au vu du déploiement des thèses populistes en France, du rejet des acteurs politiques par une bonne partie des électeurs, et à mon avis ça n'empêchera pas ces électeurs de voter pour elle.
1: Une interview signée Rislaine Kunda. Elise Mertens s'est attendue sur le court numéro 1 dans un peu moins d'une heure. À 14h, la Belge entamera son quart de finale au tournoi de tennis de Wimbledon. Elle sera opposée à la Tchèque Linda Noskova, 12e mondiale. Elise Mertens est 27e. C'est la première fois qu'Elise Mertens arrive si loin sur le gazon londonien. Notre consultant, Philippe De Haas, nous résume le pédigré d'Elise Mertens et ce n'est pas rien.
6: C'est une fille qui n'a pas été épargnée non plus par les blessures. Juste en quelques mots, elle est dans le top 30 depuis 2017, plus ou moins, où elle est montée dans le top 40 et elle n'est plus jamais redescendue. Elle a fait déjà des demi-finales en Open d'Australie en 2018, puis elle a fait des quarts de finale aussi à l'US Open 2019-2020. Elle a déjà été 12e mondiale, donc je ne parle même pas de tous ses titres en Grand Chelem. Donc si elle pouvait couronner cette magnifique carrière par un titre en simple, je ne dirais pas qu'il annulerait tous les titres en double, mais en tous les cas, ça placerait Elise Mertens dans les livres d'histoire.
1: Elise Mertens dans les livres d'histoire ou dans un premier temps en demi-finale de Wimbledon, réponse dans l'après-midi. La cinquième étape du Tour de France reste à proximité immédiate des Pyrénées, mais se contente de les longer. Objectif aujourd'hui, Pau. Samuel Grulois, ceux qu'on appelle les purs sprinteurs, ont enfin droit à une étape pour eux.
7: Ah oui, enfin, c'est ce que doivent sans doute se dire à moins d'une heure du départ des garçons comme Merlier, Philipsen, Coy, Kanter, Germay, Ackermann ou encore Fretin, les spécialistes du sprint qui rongent leurs freins depuis le grand départ de Barcelone. On prend souvent comme référence le Tour 1996 durant lequel on avait assisté à 7 sprints massifs lors des 7 premières étapes. Les temps ont bien changé, 1700 mètres de dénivelé positif seulement et une attention malgré tout importante pour Merlier et compagnie à la petite côte d'un kilomètre à quasi 9% de déclivité moyenne placée à 25 kilomètres de l'arrivée. Mais on serait quand même surpris de ne pas assister à cette première explication entre sprinteurs sur la longue ligne droite finale menant la place Verdun à Pau.
1: Samuel Grulois que nous retrouverons dans les journaux de l'après-midi et sur le canal Viva Sport en DAB+. C'est la fin de ces informations. Bel après-midi en notre compagnie.
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0: Ça y est, on voyage déjà. On a pris notre petit billet d'avion pour l'après-midi et nous allons ensemble voyager dans vos années préférées, dans tous vos souvenirs, qu'ils soient d'hier, d'avant-hier. On va parcourir vos meilleurs moments musicaux sur Viva Plus. Il est 13h16 et je suis ravie de vous accompagner.
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0: Une chanson que vous connaissez bien. Ah bah oui, évidemment.

Allez-vous survivre à plus? Je vous offre cette parenthèse suspendue tout à l'heure dans votre programme en ce début d'après-midi. Il y aura aussi ceci. Alors lui, il s'offre 50 disques d'or. Oui, pas moins de 50 disques d'or. Bon, ça va, hein, la vie est belle. D'ailleurs, je crois qu'il a fait un tube et puis il se dit, bon, bah voilà, j'ai de quoi vivre. Et ça continue à fonctionner. C'est ça qui est grave. C'est qu'en 2026, ça fait toujours bouger sur les pistes de danse. Un message universel, en tout cas pour Patrick Hernandez. Nous sommes tous nés pour vivre intensément. Alors, profitez de chaque instant. C'est l'été, c'est les vacances. Écoutez, profitez, c'est tout ce que je peux vous dire. Il y aura aussi ça. Eh oui. Ah oui, c'est pas l'apéro disco. C'est pour tout à l'heure l'apéro disco. Voilà le petit apéro de l'apéro disco, on va dire ça. Le petit bout, le petit avant-goût de ce que vous retrouverez tout à l'heure avec Philippe de Meuser. Eh oui, il suffit de quelques notes et ça réveille les plus beaux souvenirs, c'est clair.

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que vous avez reconnu l'artiste? Moi, je vous avoue que, honnêtement, je me dis, mais c'est qui chante ça? Ah bah oui, bah y a des trucs, on peut pas tout connaître, hein. Y a des chansons qu'on connaît pas. Moi, celle-ci, je la découvre. Elle date de 63, c'était ses tout débuts, hein. Claude François, oui, c'était lui. Clo-Clo à ses débuts. Bon, je vous en parlais tout à l'heure, Born to Be Alive en 79. Avec ce titre, il fait danser la planète entière, de Paris à New York, à Mons, à Bruxelles, partout, sur la

0: c'est la question que je me pose.
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0: Ah non, je vais pas me mettre les messieurs à dos, rassurez-vous, je vous taquine. Donc, Demande Express aujourd'hui. Ben écoutez, c'est comme chaque jour de la semaine, à cette heure-ci, vous pouvez faire la demande qu'il vous plaît. Vous pouvez prendre les commandes de la radio et d'ici quelques minutes, on passera votre chanson préférée. Quelle est cette chanson qui vous emmène? Quelle est cette chanson qui va vous faire plaisir? Eh bien, envoyez-nous votre choix de musique, votre choix d'artiste au 0472 50 60 70, 0472 50 60 70. Si vous avez envie d'écouter une chanson, n'importe laquelle, enfin plus ou moins celle qui correspond quand même dans les années que Viva Plus couvre, eh bien écoutez, aucun problème, on vous passe ce titre avec beaucoup de plaisir. Dans la suite, Trini Lopez et Véronique Sanson.
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proposer. Et puis là, dans un instant, nous allons passer votre demande express. Ouh, on va rester dans ce rythme très, on peut dire, chaud. Oui, si, on peut dire, un rythme plutôt chaud avec Que sera mi vida. Ça, c'est pour faire plaisir à Françoise qui nous a envoyé un message. Alors, pour vous.

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1: 14h sur Viva Plus. Vous allez être informé dans un instant en compagnie de Anne-Sophie Breundonks.
2: Bonjour à toutes, bonjour à tous. L'incendie qui s'est déclaré ce matin dans une entreprise de recyclage de Haren est désormais circonscrit, indiquent les pompiers de Bruxelles. Les secours poursuivent les opérations d'extinction sur le site. Le trafic ferroviaire reste lui perturbé. Des retards et des suppressions de trains sont possibles entre Schaerbeek et Vilvoorde, indique la SNCB. Le feu s'est en fait déclaré dans un entrepôt de stockage. Un important dispositif a été déployé, comprenant 4 autopompes, 3 auto-échelles et 2 camions-citernes. Une personne incommodée par les fumées a été emmenée à l'hôpital. Ils sont 6 000 marins toujours bloqués dans le détroit d'Ormuz, selon l'Organisation Maritime Internationale, une agence de l'ONU, l'OMI, qui condamne donc la reprise des hostilités dans la région. Les États-Unis ont mené de nouvelles frappes en Iran, en riposte selon eux à des attaques iraniennes de navires dans le détroit. L'Iran a répondu en attaquant des bases américaines à Bahreïn et au Koweït. Pour Donald Trump, le cessez-le-feu avec l'Iran est terminé. Il l'a dit en marge du sommet de l'OTAN auquel il participe à Ankara, en Turquie. Exploitation sexuelle des enfants. 28 personnes ont été arrêtées par les forces de police de 7 pays en collaboration avec Europol lors d'une vaste opération qui s'est déroulée entre la fin mai et la mi-juin. Elle a eu lieu au Canada, en République tchèque, en Allemagne, en Norvège, en Pologne, en Suède et en Suisse. 3 enfants ont pu être mis en sécurité. Cette opération a aussi permis la saisie d'appareils électroniques, de portefeuilles cryptographiques, de stupéfiants et d'importantes quantités de produits dopants. Le travail se poursuit. D'autres arrestations sont à prévoir. Tous les suspects sont des hommes âgés de 22 à 54 ans. Procès ordonné contre le rappeur Booba, accusé de cyberharcèlement. Des juges d'instruction ordonnent qu'il soit jugé pour avoir cyberharcelé l'agente d'influenceur Magali Berda entre mai 2022 et juin 2025. Booba s'était alors lancé dans une croisade contre les influenceurs qu'il a renommés les influx voleurs et leurs pratiques commerciales qu'il présente comme trompeuses. La 5e étape du Tour de France est partie il y a 10 minutes environ. Les coureurs rejoindront Pau après un parcours de 158 km. Une étape qui devrait, sauf surprise, débouchée sur le premier sprint massif de cette 113e édition. Et puis Elise Mertens a, elle, entamé son quart de finale au tournoi de tennis de Wimbledon il y a 2 minutes à peine. La Belge, 25e mondiale, affronte la Tchèque Linda Noskova, 9e au classement féminin. Merci de nous suivre. Bel après-midi.
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attendre. Non pas au soleil, en tout cas j'espère. Nous avons de quoi faire, hein ? Ah bah oui, évidemment. On a été piocher vos meilleures chansons, vos plus beaux souvenirs sur Viva Plus. Et on va passer ensemble une grande partie de l'après-midi, puisque Jocelyne est en vacances, donc c'est moi qui la remplace. Nous serons là ensemble jusqu'à 17h. Nous retrouverons vos escapades habituelles, la première à 14h30, et puis la seconde à 16h30. Et en attendant, Music Maestro pour vous, balade romantique. Vous allez fermer les yeux et vous laisser porter. Je vous ramène en 1972 avec ce titre de Patrick Juvet. Mais pas que. Honneur au Québec à l'instant avec ce titre de Diane Tell qui bascule les codes. Et oui, si j'étais un homme. Vous le connaissez bien, on vous le tourne tellement souvent, vous le redemandez encore et encore, vous l'adorez, c'est Frédéric François, évidemment, avec la chanson qui a définitivement installé Frédéric François dans le cœur du grand public, c'était celle-ci. Je voudrais dormir près de toi. Bon, bah, c'est peut-être l'heure de faire une petite sieste, pourquoi pas. Mais en attendant, d'ici Claude François, Frédéric François, nous allons retrouver les Chaussettes Noires, suivi de Patrick Juvet, il y aura Sylvie Vartan aussi et beaucoup d'autres super tubes à vous proposer. Soyez en rendez-vous à 14h30.

0: Mais oui, ça donne envie de fredonner, ça fait du bien. Hein. Alors écoutez, vous êtes bien, hein, allez-y, ça fait du bien, c'est thérapeutique de pousser le volume et de se mettre à chanter fort. Alors, certains diront ça fait pleuvoir, mais rassurez-vous, on ne prévoit pas de pluie malgré les petits nuages qu'il y a là aujourd'hui. Le temps restera sec, ultra sec, chaud, même peut-être très chaud, donc soyez prudents avec la chaleur. Prenez toutes vos précautions. Diane Tell, je vous en parlais, on la retrouve tout de suite. 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

0: Ah ben dis donc, on est prêt pile poil, hein. Il est 14h29 et 59 secondes. Allez, il est pile poil temps de retrouver Jocelyne pour notre première escapade du jour.
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2: Elle est avec nous chaque mercredi pour notre plus grand plaisir. Caroline Evratz du guide 365, bonjour.
3: Bonjour.
2: Là, on va faire le plein de nature et même on va être au plus près des animaux, de nos forêts.
3: Oui, de nature et même d'aventure aussi. Hein. En tout cas, à Forestia, on est en province de Liège, on est à Theux. Voilà, pour bien situer aux éditeurs où on se situe. Et celle-là, c'est vraiment l'endroit pour venir chercher un grand bol d'air frais et aussi une vraie journée de partage. Alors, dès l'arrivée, ce qui impose tout de suite, c'est la forêt qui impose son rythme finalement, puisque dès qu'on arrive dans une forêt, en général, on se sent tout de suite un peu mieux, on ralentit. On prend une bonne respiration parce que, comme on dit, hein, j'aime bien toujours dire, prendre un bain de forêt, c'est très très bon. Donc voilà, ça c'est vraiment les premières sensations quand on arrive sur place. Et ensuite, on va pouvoir découvrir les deux activités que propose le parc. Alors il y a d'abord les animaux avec un parc animalier. Alors, le Forestia, ils accueillent près de 300 animaux de nos climats qui sont répartis en une trentaine d'espèces. On avance dans un casque naturel, on observe tous ces habitants du parc, chacun à leur rythme finalement. Alors, on a des ours, on a des loups, on a des cercicas et on a d'autres espèces qui donnent à la promenade une dimension vivante et parfois surprenante. Mmh. Et puis, Forestia, ça change complètement d'énergie avec un parc aventure où là, on prend de la hauteur avec 12 parcours dans les arbres et plus de 120 obstacles qui mettent en action chacun, et voilà, on va pouvoir évoluer, bien sûr, selon son niveau et selon ses envies. Alors, les plus jeunes, ils pourront se lancer en confiance, et les amateurs de sensations, s'ils veulent, ils pourront trouver une bonne dose d'adrénaline, parce qu'il y a des parcours qui sont assez impressionnants. Et il y a bien sûr des grandes tyroliennes, comme toujours, hein, voilà, c'est toujours ce qu'on aime bien, une fois qu'on a grimpé, après, on se lance sur la tyrolienne. Mais ce qu'il faut aussi, la force de Forestia, c'est cet équilibre entre donc, l'action et la détente, mais c'est aussi qu'il y a tout sur place. Comme dans beaucoup d'endroits, maintenant, on essaye de proposer aux visiteurs une expérience complète. Et ils ont donc un Forest Bar qui permet de prolonger le moment autour d'un bon repas, pour pouvoir peut-être échanger sur « Ok, moi, cette activité-là, j'ai eu du mal, j'ai vraiment eu peur, mais je me suis lancé finalement. » Souvent, c'est ça. On dit « J'ai vraiment eu peur. » Et finalement, je suis arrivé de l'autre côté, je me dis « Oh, c'était pas grand-chose. » Et aussi, pour ceux qui souhaitent encore aller encore plus loin, donc on peut manger sur place, mais on peut aussi dormir sur place, puisqu'on peut donc dormir au Wood Hotel et Lodge pour dormir vraiment au cœur de la forêt. Et ça, c'est vraiment fantastique.
2: Donc, effectivement, une expérience complète. Hein.
3: Ah oui, c'est complet. On est complet, sortie nature. Voilà, c'est fantastique. On peut dormir, on peut manger sur place, c'est pour les enfants, c'est pour les adultes, c'est pour toute la famille.
2: Et l'animal totem de Forestia, c'est le nounours,
3: c'est un ours, oui, un très grand ours.
2: Et il faut préciser que les animaux de Forestia portent tous un prénom.
3: C'est un petit peu comme une grande famille aussi. Hein. Voilà, donc ils ont tous leur petit prénom. Donc, donc je vous invite vraiment à les découvrir. Je ne les connais pas tous, leurs petits prénoms. Ou alors j'ai dû les oublier, mais voilà.
2: Mais c'est parce qu'en fait, ils sont nombreux, donc forcément, c'est pas toujours évident. Hein.
3: Bah oui, ça fait beaucoup de petites bestioles à se souvenir de leur petit nom.
2: Il n'y aurait pas une petite biche qui porte le prénom de Caroline?
3: C'est à vérifier.
2: Forestia, c'est aussi ce parc d'aventure. Là, vous avez testé, bien sûr, on connaît hein, votre côté Indiana Jones.
3: Mais j'aime bien. Après, je ne fais jamais les parcours les plus impressionnants et j'aime pas trop le vide. Mais on va dire que les premiers parcours, on va dire jusqu'au moyen, ça va. Je m'en sors, j'arrive à... Faut pas regarder en bas, en fait. Je pense que c'est ça l'astuce. Faut jamais regarder en bas.
2: Et puis, quand il y a une grande piscine ou une pataugeoire, vous préférez la pataugeoire?
3: C'est plus sécurisant, quoi. Même bon, après, il faut prendre des risques parfois dans la vie.
2: Est-ce qu'on va se risquer à se dire à la semaine prochaine, bien sûr, hein, parce que les vacances pour vous, c'est pas pour tout de suite.
3: Non. Est-ce que je peux dire que je ne suis jamais en vacances? Non, si, je suis quand même un petit peu en vacances parfois. Mais voilà.
2: Mais jamais pendant la période estivale, parce que vous avez du pain sur la planche.
3: Eh ben oui. Voilà, le tourisme, ça se passe pendant l'été. Voilà, et puis c'est un grand plaisir que je fais découvrir aux auditeurs tout ce qu'il y a à faire cet été, justement.
2: Justement, et puis sachez que pour eux, c'est un grand plaisir de vous retrouver la semaine prochaine, entre autres.
3: À la semaine prochaine, Jocelyne.
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0: sympa notre escapade, hein. Ça va vous donner des idées pour aller faire un petit tour du côté de ce parc Forestia avec vos enfants, vos petits-enfants, avec la famille, pour vous détendre. Il faut en profiter, il fait beau et le temps va rester beau tout au long de la semaine et même début de la semaine prochaine déjà, on nous annonce du soleil partout. Alors, à 14h45, je vous envoie Frédéric François juste après ceci.
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Alors si vous, vous vous dites non, moi je ne suis pas romantique du tout. C'est vrai qu'il y en a qui sont pas trop hein, romantiques, petites fleurs bleues, etc. Mais je pense qu'avec la chanson qui va suivre, vous allez changer d'avis. Écoutez ça, Alain Barrière, Ma vie.

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1: Déjà 15h, on vous souhaite une belle après-midi en notre compagnie. De suite, on s'informe en compagnie de Anne-Sophie Brundonks.
2: Bonjour à toutes, bonjour à tous. Au moins 4 personnes ont été blessées dans une attaque survenue dans une école secondaire à Schongo, en Bavière. On est en Allemagne, au sud-ouest de Munich. Un suspect présumé a été arrêté, selon la police, qui invite la population à éviter la zone. Elle ne donne aucune précision sur la nature de cette attaque. Un point d'accueil pour les proches des élèves a été mis en place dans une caserne de pompiers de la localité. Le Conseil de paix fondé par Donald Trump pour mettre fin à la guerre à Gaza envisage la création d'une zone humanitaire dans le sud du territoire. Elle accueillerait des dizaines de milliers de Palestiniens soumis à un contrôle préalable. Cette zone pourrait servir de point de départ à l'entrée en fonction du Comité national pour l'administration de Gaza, un organe de technocrates palestiniens mis en place par ce même Conseil de la paix. Il devrait remplacer les instances dirigeantes du Hamas dissoutes en début de semaine après quasi 20 ans de pouvoir. Le président ukrainien Volodymyr Zelensky doit rencontrer d'ici une demi-heure son homologue américain Donald Trump. Une rencontre en marge du sommet de l'OTAN qui se déroule en ce moment à Ankara, en Turquie. Et alors que des drones ukrainiens ont visé et endommagé 9 pétroliers de la flotte fantôme russe dans la mer d'Azov cette nuit, l'Ukraine veut par là diminuer les revenus russes du secteur pétrolier. Elise Mertens affronte en ce moment la Tchèque Linda Noskova en quart de finale du tournoi de tennis de Wimbledon. Premier set remporté par la Tchèque 6-3, le deuxième set vient de commencer. Après le tennis, place au cyclisme, on retrouve Samuel Grulot en direct de la 5e étape du Tour de France avec un scénario particulier sur la route de Pau. Samuel, un homme, un seul, est en tête.
3: Et il est encore à 124 km de Pau. Il a quitté le peloton dès le premier kilomètre, à 158 km de l'arrivée. Ça fait déjà quelques minutes qu'il est devant. Baptiste Vastrofer, l'attaquant, le baroudeur number one de l'équipe Lotto Intermarché, parti seul pour une longue journée. Il a l'habitude de ce type de journée. Il a prouvé aussi que ça pouvait fonctionner, puisque c'est en agissant de la sorte qu'il a remporté une étape du Tour de Man en ce début d'année. Il aurait peut-être espéré être accompagné de l'un ou l'autre coureur. Ce n'est pas le cas. Il compte 2,50 d'avance sur un peloton qui a d'abord été emmené par l'équipe Uno X de Juarez Colt et du maillot jaune, évidemment, Trun, le nouveau maillot jaune. Et puis c'est l'équipe Alpecin maintenant de Philipsen qui emmène ce peloton pour garder un écart raisonnable.
2: On vous retrouve dans une heure, Samuel, et je serai là moi aussi pour les prochaines infos. Merci de nous suivre, à tout à l'heure.
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1: Et oui, c'était un peu exceptionnel de me retrouver en semaine, mais que voulez-vous, Jocelyne est en vacances, donc je suis là pour vous accompagner. Alors rassurez-vous, rien ne change dans votre programme. Vous retrouvez vos escapades, vous retrouvez aussi la possibilité de faire vos demandes express. D'ailleurs, préparez-vous déjà, réfléchissez déjà à ce qui vous ferait plaisir tout à l'heure. Et puis, j'ai la bonne musique au rendez-vous. Alors, c'est peut-être pas tout à fait l'heure, mais tchin tchin.

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Eh bien, on est en plein soleil, on est en plein été avec cette chanson. Un petit vent d'insouciance souffle sur Viva Plus, alors on sort les lunettes solaires, elles sont nécessaires. Et puis surtout, on va monter le volume avec ce duo, le duo le plus glamour des années 80. Laurent Voulzy, Véronique Jeannot sur Viva Plus avec Désir, Désir. Et c'est pas fini. Parce que nous avons évidemment un programme en béton à vous proposer. Sorti en 1977, la chanson qui a révélé ce jeune troubadour à l'accent chaleureux qu'on aime tant retrouver sur Viva Plus, un vrai poète, il faut le reconnaître. À 15h10, je vous souhaite la bienvenue si vous nous rejoignez. Et puis si vous avez besoin de soleil et de bonne humeur, ne bougez pas. Et oui, nous avons tout ce qu'il faut. Je m'occupe de tout. On vous offre un aller-retour pour le Brésil. Alors, il manque plus que Philippe de Mézard pour nous offrir le cocktail. Zut alors, on aurait dû y penser avant. Mais c'est pas grave, on se rattrapera tout à l'heure, c'est promis. Allez,

0: Et puis un accent qui nous emmène au soleil, évidemment, l'accent de Marseille.
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0: Il est 15h20, c'est maintenant, c'est le moment, c'est l'instant de peut-être retrouver une chanson qui va ensoleiller votre après-midi. Si même on a déjà 30 degrés, hein, mais peut-être vous faire un petit plaisir, un petit coup de frais, une chanson qui vous, que vous portez dans votre cœur. N'hésitez pas, envoyez-nous votre message maintenant sur la ligne WhatsApp de Viva Plus au 0472 50 60 70, 0472 50 60 70. J'attends vos messages et c'est Laurent Voulzy en duo avec Véronique Jeannot que nous retrouvons tout de suite.
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0: Bel après-midi à l'écoute des programmes de Viva Plus. Attention, ça va être le moment d'écouter votre demande.
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0: Et nous avons un message de Nathalie.
3: Thriller de Michael Jackson aujourd'hui.
0: Ah voilà,
3: merci,
0: oui.
3: C'est Gisèle.
0: Oh, ben avec
3: bonne
0: plaisir.
3: Mission, à bientôt.
0: Avec plaisir, Nathalie. Voilà, on va écouter Thriller de Michael Jackson pour Nathalie qui a envoyé son message tout à l'heure.

0: on vous gâte quand même, hein. Oh, mec, écoutez, qu'est-ce qu'on est bien. On est cool, relax, détendu sur Viva Plus. On passe une belle après-midi ensoleillée. Et attention, attention, les oreilles, dans quelques instants, on enfile les plumes, on sort les palettes, les paillettes. On peut sortir les palettes si vous voulez. Oh là là. Et on décolle immédiatement pour Copacabana. Vous êtes d'accord? Allez, attention, c'est parti. Voici Peter Allen.
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1: Il est 16h, on vous souhaite une belle après-midi ensoleillée, toujours. Et de suite, vous avez rendez-vous avec le Flash Info en compagnie de Anne-Sophie Brandonks.
2: Bonjour à toutes et tous, à 16h, voici les infos essentielles de ce mercredi. Les chiffres viennent de nous parvenir et ils sont impressionnants. La vague de chaleur qui s'est étendue du 18 juin au 1er juillet en Belgique a engendré une surmortalité de 47,8% selon les données de Sienne-Sano, l'Institut de Santé Publique. Il y a eu 1747 décès en plus que d'habitude à cette période de l'année. La Wallonie est la région la plus durement touchée avec une surmortalité de 76% contre 31,4% en Flandre. Cette vague de chaleur se distingue des précédentes par son ampleur exceptionnelle. Le cessez-le-feu avec l'Iran est terminé. Déclaration de Donald Trump depuis Ankara en Turquie où se tient un sommet de l'OTAN. C'est juste une perte de temps de négocier avec eux. Ce sont des menteurs, dit-il. De nouveaux violents échanges de frappes ont eu lieu entre Iraniens et Américains ces dernières heures. Le président des États-Unis prévient que son pays frappera encore fort la nuit prochaine. Plusieurs personnes blessées en Allemagne dans une attaque survenue dans une école du secondaire à Schongau en Bavière. Un suspect présumé a été arrêté selon la police. Il s'agit d'un adolescent de 16 ans. On ignore pour l'heure la nature de l'attaque. Parmi les personnes touchées, deux jeunes filles seraient grièvement blessées. Sur les courts de tennis de Wimbledon, Elise Mertens vient de s'incliner en quart de finale. Elle affrontait la Tchèque Linda Noskova, 9e mondiale. La Belge est 25e. Score final, 6-3, 7-5. On prend la direction à présent de la 5e étape du Tour de France cycliste. Samuel Grulois la suit toujours pour nous. Et c'est toujours le même courageux qui est en tête, Samuel.
3: À 80 km de l'arrivée, Baptiste Westhoffer, 80 km de l'arrivée. Ça veut donc dire qu'il y a environ 80 km qu'il est en tête, puisqu'il est attaqué dès le départ et que cette étape déroule au total 158 km, 303 minutes 20 d'avance pour lui sur un peloton toujours emmené par les équipes Soudal et Alpecin, les équipes de Tim Merlier et Jasper Philipsen qui espère s'expliquer tout à l'heure à Pau pour aller remporter le premier sprint massif de ce Tour de France. Mais ils auront fort à faire, évidemment, les deux Belges, avec notamment parmi leurs concurrents Coy, Germay ou encore Pedersen. 80 km de l'arrivée, nous sommes au cœur de ce beau département du Gers, toujours sous le soleil.
2: Merci beaucoup Samuel, on vous retrouve tout à l'heure. Belle suite d'après-midi tout le monde.
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0: Voilà une excellente idée, donner un petit coup de fil aux personnes qu'on aime et leur dire qu'on les aime. Ah ben c'est important, hein, parce que quand ils sont plus là, c'est fini. Hein. Ah ben écoutez, puis c'est là qu'on regrette. Alors allez-y, hein, donnez vos petits coups de fil à gauche, à droite. Et n'oubliez pas de dire à tous ceux qui vous entourent que vous les aimez. Hein. Ben oui, évidemment, ça fait tellement du bien de le dire, mais de le recevoir aussi.
1: Refaire un tour du côté de chez Swan.
0: Ah bah oui, je vais chanter toute la chanson.
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0: Et oui, ça peut continuer comme ça tout le temps. Non, quand même, je vais pas vous vacciner avec ça. Hein. Quand même, j'ai du respect pour vous. Alors, s'il y a bien une voix qui donne le sourire, c'est bien celle de Dev. Place au grand classique de Dev qui va vous faire chanter comme moi d'ailleurs.

0: 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ABC avec Poison Arrow, et je vous avoue que ça, ça me fait plaisir. Quant à eux, ils nous viennent de Liverpool pour nous proposer une petite pépite de pure douceur. On va pousser le volume à fond et on va écouter la musique en se sirotant un petit quelque chose. Bon, je sais que c'est l'heure du tea time, mais il fait chaud, donc on va se diriger vers les boissons fraîches, hein, si vous le voulez bien. Allez, Cliff Richard, Living Doll, c'est ce qui arrive tout de suite.
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Au moins, c'est clair. C'est dit, va-t'en. Ah, mais moi, je reste encore. Hein. Je suis désolée, je m'en vais pas tout de suite. Non, 16h30, vous avez rendez-vous avec votre escapade. Ne la manquez pas, car nous avons rendez-vous avec les seigneurs de Boussu. Ouais, dans un beau château.

0: Sans un petit peu de rock and roll comme on le propose là à l'instant avec ce titre de Little Richard. Alors, est-ce que vous vous sentez prêt, prête pour aller rencontrer ces messieurs de Boussu? Préparez-vous, hein, parce qu'à l'époque, le dentifrice n'existait pas.
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2: On rejoint Marcel Capouillet, le conservateur du château de Boussu dans ce bel édifice. Marcel, bonjour.
3: Bonjour.
2: Le château de Boussu, c'est un château qui est toujours debout.
3: Le châtelet d'entrée est toujours debout. Il s'agit d'un château qui était énorme puisqu'il y avait des écuries pour 200 à 300 chevaux. Le bâtiment principal mesurait 100 mètres de côté. Mais le château lui-même a été détruit durant les guerres des 16e et 17e siècles. Et au début du 19e, il ne reste que le châtelet d'entrée qui est transformé en résidence par les comtes de Caraman qui sont les héritiers des seigneurs de Boussu. Et jusqu'au milieu, enfin presque au milieu du XXe siècle, puisqu'il sera occupé par l'armée allemande durant la Deuxième Guerre mondiale, qui dynamitera son stock de munitions à son départ le 2 septembre 1944. Alors le château lui-même va rester en ruine et il a même été menacé d'être rasé complètement pour pouvoir y faire un lotissement. Mais notre ASBL Gisseré Boussu s'est battu de façon à sauver l'édifice. Et ici, maintenant, depuis 10 ans, nous avons déjà fait 2 phases de restauration avec salle d'exposition, centre de documentation sur la Renaissance en Europe du Nord et ascenseur pour les personnes moins mobiles, de manière à ce que le musée et tout ce que nous avons créé soit accessible au plus grand nombre.
2: Donc cette partie du château, hein, qui est toujours bel et bien debout et qui est fabuleuse, hein, c'est un bel édifice, abrite un musée.
3: Oui, donc il y a un musée qui est un musée de site, c'est-à-dire que nous présentons tous les objets qui ont été découverts durant 20 ans de fouilles archéologiques sur le site du château lui-même, ainsi que des documents et des reproductions de gravures et de plans anciens montrant donc l'édifice tel qu'il était au XVIe et XVIIe siècle.
2: Des objets uniques, très rares.
3: Oui, tout à fait, parce que le château de Boussu est le premier château de style Renaissance à avoir été construit au nord de la Loire. Et durant les fouilles, nous avons découvert, par exemple, des cariatides sculptées qui maintenant figurent dans le musée et qui sont les seules cariatides qu'on ait trouvées aussi loin dans le nord de l'Europe, puisque jusqu'à présent, on en avait trouvé notamment à Fontainebleau la porte des cariatides égyptiennes ou la cheminée de la grande salle de bal. Mais dans le nord et donc dans les Pays-Bas, c'était la première fois qu'on découvrait des cariatides comme celle-là.
2: Le château qui se trouve dans un très bel écrin, hein, un parc magnifique.
3: Oui, c'est un parc qui est classé d'ailleurs comme site naturel par la région Wallonne, qui compte 12 hectares, mais qui au XVIe siècle en faisait 300. Ce qui est intéressant, c'est que le parc a été transformé en parc romantique à l'anglaise au début du XIXe siècle et que nous avons maintenu ce dessin du parc romantique à l'anglaise avec des fabriques, des chemins qui serpentent le long des douves, etc., de façon à rendre le cadre agréable. Et c'est donc cette partie 19e qui est toujours visible dans le parc. Le parc de la Renaissance, lui, a disparu depuis très longtemps.
2: Boussu se trouve dans une région qu'on appelle le Borinage. Le Borinage qui est sujet à de nombreux a priori. C'est essentiellement une terre de mine et pourtant, il y a plein de joyaux dans le Borinage. C'est à découvrir ce château, c'est vraiment un joyau, c'est exceptionnel.
3: Oui, tout à fait. Mais disons que Boussu a toujours été un peu à part vis-à-vis du Borinage, à cause d'un accident de terrain dans le sous-sol. Le charbon en dessous de Boussu Centre est trop bas pour être exploité. Ce qui fait qu'il n'y a jamais eu de charbonnage à Boussu. Par contre, à Boussu Bois, Ornu, etc., il y en avait, mais pas à Boussu Centre. Ce qui fait que la population a été également différente parce que les directeurs de charbonnage et d'entreprises du Borinage, sachant qu'il n'y avait pas d'exploitation minière dans le sous-sol de Boussu Centre, j'insiste bien sur Centre, y ont construit leur demeure et vous avez donc un habitat qui est tout à fait différent de celui du Borinage lui-même.
2: Eh bien, apprêtez-vous à recevoir la visite de l'équipe de Viva Plus, un de ces quatre.
3: Ah, très bien, avec plaisir.
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0: Et une petite valse, ça fait toujours du bien. Mais oui, mais c'est une valse, mais pourquoi vous riez?
1: Non, mais tout à fait, je nous vois danser et marcher sur vos pieds.
0: Ah oui, mais non, non, quoi, vous ne dansez pas?
1: Oh là là!
0: Mais qu'est-ce que c'est que ça? Mais qu'est-ce que
1: disco,
0: c'est que ça?
1: Le disco, oui, hein, dans mon coin tout seul, mais le reste...
0: Ah, quand même, quand même. Alors, est-ce que vous saviez, Philippe, coucou d'abord, bonjour.
1: Bonjour, bonjour.
0: Bienvenue, que courir rime avec mourir.
1: Oui, bon, c'est chouette.
0: Mais
1: encore des choses.
0: Mais encore. Mais que vivre rime avec ivre.
1: Ah, ça, c'est pas mal.
0: Vous voyez où je veux en venir. Parce qu'on vous retrouve à partir de 17h avec votre émission et puis avec votre apéro disco. Vous allez nous rendre ivres de musique, bien entendu.
1: Ah bah oui, déjà entre 17 et 18h, les programmateurs ont fait le boulot. Hein.
0: Oui, racontez-nous.
1: Ils ont mis Paul Simon, ils ont mis Dalida, ils ont mis ABBA ou les Bee Gees. Et puis entre 18 et 19h, comme vous l'avez dit, je vous sers l'apéro disco. Il y aura les Richie Family, Cool and the Gang ou encore le BB&Q Band. Et j'ai même mis un petit Jean-Pierre Madère.
0: Oh bah ça c'est super. Bah écoutez, moi je ne décolle pas de la radio. Bonne émission.
1: C'est parfait. À tout à l'heure.
0: À tout à l'heure.
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Et c'est sur une note joyeuse que je vais vous dire au revoir. Je vais céder ma place à Philippe de Meusart qui est prêt pour vous proposer son émission et son apéro disco. Puis moi, je vous envoie toujours du bon son. Louis Chédid, les absents ont toujours tort. Donc, c'est un bon conseil à suivre. Donc, restez bien à l'écoute. On se retrouve demain, même endroit, même heure, pour se retrouver avec la musique de Viva Plus, vos escapades, vos choix musicaux, tout ça pour le plaisir, évidemment. À demain.

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1: Nous allons franchir le cap des 17h. Le journal vous sera présenté par Hélène Remy.
2: Elle a été bien plus meurtrière que redoutée. La vague de chaleur de juin a engendré près de 50% de décès supplémentaires. Que faut-il retenir du sommet de l'OTAN ? Alice Debatty nous attend en Turquie pour les conclusions. Un terrain de jeu pour les sprinteurs. La cinquième étape du Tour de France emmène les coureurs à Pau. Bonjour, alors qu'une nouvelle vague de chaleur commence, l'Institut national de santé publique Cienciano communique le bilan des victimes des températures suffocantes de la fin juin. Et ce bilan est exceptionnel à plus d'un titre. Fabien Magri, jamais un épisode de chaleur n'avait provoqué autant de décès en Belgique.
3: Oui, en effet, selon Cienciano, la vague de chaleur qui a frappé la Belgique entre le 18 juin et le 1er juillet a provoqué près de 1750 décès supplémentaires. C'est une surmortalité de près de 48%, la plus importante jamais observée pendant un épisode de chaleur depuis que ces données sont analysées au début des années 2000.
2: Et quelle est la région de Belgique la plus touchée ?
3: Eh bien, c'est la Wallonie, avec une surmortalité de 76%. À Bruxelles, elle dépasse 60%, tandis qu'en Flandre, elle est plus basse, un peu plus de 31%. Et contrairement à une idée reçue, les conséquences des fortes chaleurs ne concernent pas uniquement les personnes âgées. Une hausse importante des décès est aussi observée chez les 15 à 64 ans.
2: Et comment les experts expliquent-ils cette surmortalité ?
3: Eh bien, par un mélange de circonstances, une chaleur très intense qui a duré près de 2 semaines, des nuits qui sont restées étouffantes et des concentrations d'ozone très élevées. Alors, il ne faut pas se voiler la face. Derrière les fortes chaleurs, il y a toujours un coût humain. Mais même la canicule de l'été 2020, qui faisait jusqu'ici figure de référence, avait été moins meurtrière.
2: Merci Fabien. Et la conférence interministérielle santé propose de nouvelles mesures prioritaires pour mieux affronter les futures vagues de chaleur. L'instance rassemble les différents ministres de la santé du pays. La capacité des centrales d'urgence 112 devrait être mieux adaptée aux pics d'appels prévisibles. Dans la mesure du possible, le numéro d'urgence des services de garde médicale, le 1733, pourra également être temporairement renforcé afin de désengorger le 112. L'accès à des espaces frais doit lui aussi être garantie. Dans la mesure du possible, les infrastructures publiques et privées offrant des espaces frais devront être ouverts aux groupes vulnérables avec un accès gratuit à l'eau potable. Enfin, cette conférence interministérielle santé appelle à une analyse des risques plus stricts pour les événements, y compris pour les événements de taille plus modeste, avec une attention particulière à la protection contre la chaleur et aux capacités de secours disponibles. Chaleur, vent, une humidité très faible, les conditions météo sont très propices au départ de feu. Ces conditions seront très propices dès vendredi. C'est la conclusion de la cellule d'expertise sur le risque d'incendie en milieu naturel. Avec les fortes chaleurs, toutes les options pour se rafraîchir un peu sont bonnes et certains n'hésitent pas à plonger dans les rivières et plans d'eau. Mais voilà, on ne peut pas se baigner n'importe où en Belgique. Et dans la plupart des rivières et canaux, c'est même strictement interdit vu le danger. Alors pour faire respecter cette interdiction, la police fluviale est mobilisée. Laurie Cailloub et Hugues de Caluet ont suivi une patrouille de cette police sur le canal Charleroi-Bruxelles.
4: C'est non loin de Senef que cette patrouille est en action ce matin. Pour l'instant, pas de nageurs en infraction, mais ce ponton est un point critique en cas de forte chaleur. Dany Bellini, inspecteur à la police de la navigation de Mons.
5: On a régulièrement ici, c'est pratiquement tous les jours, des jeunes qui viennent se baigner. Ils profitent du ponton qui est bien aménagé, entre guillemets, pour se poser dessus et pour plonger et profiter de l'eau ici. Mais ça pose problème, surtout ici, où le pont provoque un rétrécissement.
4: Et ces baigneurs qui sautent des ponts, ce plaisancier en rencontre lui aussi régulièrement.
6: Le plus dangereux, ce sont les jeunes qui sautent des ponts. Et il y a des mouvements parfois d'eau qui sont en dessous des ponts qui peuvent faire changer la direction d'un bateau. Donc c'est très très dangereux.
4: À côté des remous, des courants dangereux et des risques d'hydrocution, il y a aussi les risques de collision. Sur certains tronçons, les bateaux peuvent circuler jusqu'à 60 km/h. Dany Bellini.
5: Il faut imaginer la taille d'une tête au loin dans l'eau. Il ne va pas forcément se rendre compte qu'il y a quelqu'un devant lui. Donc un accident pourrait vite arriver.
4: Alors en cette période de forte chaleur, la police durcit le ton, finit les avertissements, le procès-verbal est systématique et l'amende peut s'élever à 250 euros.
2: Le reportage de Laurie Cayoub et Hugues Decaluet. La faillite des magasins de vêtements Paprika a été prononcée ce matin. Les 30 magasins en Belgique vont fermer. Près de 150 emplois sont aujourd'hui menacés. Minerval à 1200 euros, on n'en veut pas. 30 élèves par classe, on n'en veut pas. Malgré les vacances, des enseignants ont bruyamment exprimé leur désaccord ce matin devant le Parlement de la Fédération Wallonie-Bruxelles, dans le centre de la capitale. Les enseignants sont bien décidés à poursuivre le combat. Ils prévoient de se réunir encore pendant l'été pour voir ce qu'ils pourront mettre en place pour la rentrée scolaire. L'État belge attaqué en justice dans le dossier des PFAS, une organisation non gouvernementale internationale dénonce l'inaction des autorités belges. Les PFAS, ce sont ces polluants éternels que l'on retrouve notamment dans l'eau ou l'alimentation et qui mettent une éternité à se dégrader. Cette plainte a été déposée non pas devant la justice belge, mais devant la justice européenne. Mais pourquoi le faire alors qu'il y a déjà des recours existants en Belgique? Hélène Duguy est juriste environnementale pour Client Ayers, l'ONG en question.
7: En général, ce qui est demandé au niveau des juridictions belges, c'est soit des demandes de compensation, soit des demandes véritablement de cessation d'activité industrielle polluante. Nous, on vient vraiment agir au niveau de l'État belge. On demande une action fédérale cohérente, systématique sur la réglementation des PFAS. Actuellement, c'est ce qu'on voit essentiellement, c'est que les actions qui ont été prises par les autorités publiques régionales essentiellement, elles sont réactives face à des situations dans des lieux contaminés où il y a eu des scandales sanitaires. Donc là, il y a une action qui est faite, donc on installe des mesures de précaution, etc. Mais c'est toujours en réaction, il n'y a pas de mesures préventives qui viendraient vraiment attaquer le problème à la source.
2: Des propos recueillis par Damien Roulette. Le sommet de l'OTAN vient de se conclure à Ankara, en Turquie. Les 32 chefs d'État sortent unis, selon le chef de l'organisation du traité de l'Atlantique Nord. Ils sont même parvenus à calmer les frustrations du président américain. Alice de Batty nous résume les conclusions.
8: Le chef de l'OTAN, Mark Rutte, débute sa conférence de presse avec des superlatifs dignes de Donald Trump.
9: Nous venons juste de conclure un sommet de l'OTAN couronné d'un énorme succès ici à Ankara.
8: Un vocabulaire emprunté au plus grand allié de l'OTAN qui avait d'abord jeté un froid à son arrivée ce matin au sommet. Donald Trump s'est dit en colère et a dénoncé pêle-mêle l'attitude des alliés sur l'Iran et le Groenland. Il avait aussi critiqué l'Espagne. Il juge les dépenses de ce pays pour la défense insuffisantes. Quelques heures plus tard, changement de ton, la salle était pleine d'amour, lance le président américain des journalistes. Les alliés seraient donc parvenus à convaincre Donald Trump de leur détermination à prendre en main leur sécurité. C'est en tout cas la conclusion du chef de l'OTAN, Mark Rutte.
9: Le message pour ce sommet est simple. L'OTAN a tenu ses promesses. Il y a un an, à La Haye, les alliés ont pris la décision historique de renforcer notre alliance. Ici, à Ankara, nous avons démontré que nous sommes passés à l'action. À travers l'alliance, les investissements dans la défense continuent d'augmenter.
8: En 2025, les alliés européens et le Canada ont dépensé près de 20% de plus pour leur défense que l'année 2024, sous la pression du président américain.
2: Alice de Batty, notre envoyée spéciale en Turquie pour ce sommet de l'OTAN. Lors de sa rencontre avec le président ukrainien Volodymyr Zelensky, c'était en marge de ce sommet, le président américain Donald Trump a indiqué qu'il allait autoriser Kiev à fabriquer des missiles Patriot, indispensables pour intercepter les missiles balistiques russes. En Allemagne, deux adolescentes ont été blessées dans une attaque survenue dans une école secondaire de Bavière. Les vacances débutent un peu plus tard dans cette région. Un suspect présumé a été arrêté. Il a 16 ans. Pas de demi-finale pour Elise Mertens à Wimbledon en tennis. La joueuse belge s'est inclinée cet après-midi 6-3, 7-5 contre la tchèque Linda Noskova, 12e joueuse mondiale. Ils ont Pau comme objectif. Le peloton du Tour de France vit une nouvelle étape sous la chaleur. Samuel Grulois, à 30 km de l'arrivée, un homme fait la course en tête.
10: Mais ça devient de plus en plus compliqué pour cet homme-là, Baptiste Westhoffer, qui est sorti dès le départ donné à Alain Meusan. Il a compté jusque 3,40 d'avance sur le peloton, mais à la faveur du sprint intermédiaire disputé à Vic-en-Bigorre, Il y a quelques kilomètres, l'écart a fondu comme neige au soleil et le peloton se rapproche à une bonne minute maintenant de Verstappen. L'objectif étant pour les équipes de sprinteurs, évidemment, de se disputer le premier sprint massif de ce Tour de France à Pau. Dernière arrivée à Pau, c'était en 2024. On avait assisté à un sprint massif et c'est un certain Jasper Philipsen qui fait partie des candidats aujourd'hui qui s'était imposé. Philipsen, l'un des favoris comme Merlier, évidemment, côté belge. Guermaï, Pedersen, le vainqueur d'hier, s'il n'a pas trop mal aux jambes. Et le jeune sprinteur néerlandais équipier de Paul Sexas, Olaf Koy, 30 km de l'arrivée.
2: Merci Samuel Grulois, c'est la fin de ces informations. Belle fin de journée en notre compagnie.
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1: Magnifique balade signée Nicolas Perrac. 17 heures passées de quasi 17 minutes. Bonjour les amis, très heureux de vous accueillir sur Viva Plus. Remercions Gisèle Joris qui vous a accompagné depuis 13 heures. Elle revient demain à 13 heures avec la musique de Viva Plus et bien sûr les escapades que nous a préparées Jocelyne Tom qui profite de quelques jours de congé et ma foi, elle a bien raison. De notre côté, on se tient main dans la main jusqu'à 19h. À 18h, je vous sers l'apéro disco. Mais avant cela, on partage encore la musique de Viva Plus, comme celle-ci par exemple.
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1: Des fleurs et des bouquets pour tout le monde avec Gérard Lenormand. Dans la programmation, il y a aussi le groupe Abba. Pardon.

0: I started a joke. Voyez, vous entendez, hein, la bonne humeur est là. J'espère que de votre côté du transistor également. Dans l'immédiat, on aura Darla Dirladada de Dalida. Je sais que ça va faire plaisir. Et il y aura également Paul Simon avec 50 Ways to Leave Your Lover.
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Ma montre connectée vient de me signaler que je dois prendre un petit verre d'eau. N'oubliez pas de vous hydrater, c'est très important par ces grandes chaleurs. Oui, je sais, ça a l'air d'être un conseil un peu bidon, et pourtant c'est bien utile pour notre organisme. 17h24 déjà, excellente fin d'après-midi. Dans le programme, j'ai Michel Delpech, Gérard Blanchard et Abba.

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Mesdames, mesdemoiselles, vous pourrez jouer à la Dancing Queen si cela vous tente, lorsque je vous servirai l'apéro disco de 18h sur Viva Plus. Un peu de patience donc. Préparez déjà votre tenue à paillettes. Hein. Dans la suite du programme, Gérard Lenormand, les Bee Gees et Guy Béard. On est bien sur Viva Plus. Allez, des fleurs pour tout le monde.

Un programme bien varié pour les auditeurs que nous apprécions évidemment, celles et ceux de Viva Plus, auditeurs, auditrices, hein, vous aurez fait la traduction si je puis dire. 17h43 déjà, on va aller se balader du côté des marchés de Provence avec Gilbert Bécaud, on parlera rock et dollars avec William Scheller, et tout de suite c'est révision de votre anglais, les trois premières lettres avec les Jackson 5.

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La cloche a sonné et ça signifie que l'apéro disco a commencé. Ring my bell, Anita Ward. 18h05, bienvenue dans cet apéro disco sur Viva Plus. C'est comme tous les jours de la semaine, du lundi au vendredi, de 18 à 19h. Là, on a le Brooklyn's Bronx and Queens Band avec On the Beat. Et derrière, on aura déjà du francophone. Bah oui, histoire de varier les plaisirs. Macumba avec Jean-Pierre Madère. Bon début de soirée.

Dans cet apéro disco sur Viva Plus, les amis, j'ai trouvé quelque chose de plus rafraîchissant encore que les glaçons. Une petite pluie. Bah oui, qu'en pensez-vous? J'ai ce qu'il faut. Piazza Dora et German Jackson pour...

0: Celebration Rap.
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Non mais je vous entends jusqu'ici, hein, on chuchote, ouais, l'animateur, il a déjà bien goûté à l'apéro, il annonce un titre et c'est pas celui-là qu'il balance. Que nenni, monsieur, dame, ici c'est sans alcool et c'est pas parce que mon boss est en vacances au pays du soleil levant que je vais faire un pas de côté. Je suis le règlement, moi. C'est comme ça et pas autrement. Donc c'était... Les Wolfgang et tout, avec Love Games, et puis ce qui a été annoncé, le voici, MC Michael G et DJ Sven avec Celebration Rap. On a le bonheur,

père au disco sur Viva Plus Le Sable. On aime de temps en temps s'écarter des sentiers battus avec la programmation. Ici après Mel Brooks, It's Good to Be a King. On va passer dans un style musical un peu différent, mais qui est bien dansant aussi. Celui de Paul McCartney avec Coming Up.

Il a pu s'éclôturer cet apéro disco. Ritz de Locomotion. L'apéro disco revient demain dès 18h. Et en ce qui me concerne, je serai aux commandes dès 17h ici même sur Viva Plus. Passez une excellente soirée à l'écoute de nos programmes. Et je vous dis donc à demain.

0: Il est 19h. Bon début de soirée à tous, Julie Buron pour ce journal. Alors qu'une nouvelle vague de chaleur commence, l'Institut National de Santé Publique, Sienzano, communique le bilan des victimes des températures suffocantes de la fin juin. Résultat, jamais un épisode de chaleur n'avait provoqué autant de décès dans notre pays. Selon Sienzano, la vague de chaleur qui a frappé la Belgique entre le 18 juin et le 1er juillet a provoqué près de 1750 décès supplémentaires. C'est une surmortalité de près de 48%. La région la plus touchée est la Wallonie, avec une surmortalité de 76%. À Bruxelles, elle dépasse les 60%, tandis qu'en Flandre, elle est plus basse, un peu plus de 31%. L'État belge attaqué en justice dans le dossier PFAS. Une ONG dénonce l'inaction des autorités belges face à un danger pour la santé publique. Les PFAS sont ces polluants éternels que l'on retrouve notamment dans l'eau ou dans l'alimentation. Damien Roulette, cette plainte est déposée non pas devant la justice belge, mais devant la justice européenne.
1: Exactement, cette plainte de l'ONG Client Earth est déposée devant le Comité européen des droits sociaux, un organe du Conseil de l'Europe. Cette plainte, elle se base sur la Charte européenne des droits sociaux. Hélène Duguy, juriste environnementale pour l'ONG Client Earth.
2: Cette charte, elle établit différents droits, et notamment le droit à la santé. Donc c'est sur la base de ce droit-là que nous attaquons l'État belge.
1: D'autres recours contre des autorités publiques ont déjà été soumis en Belgique. Cette plainte-ci se joue donc à un autre niveau.
2: Une procédure complémentaire à ces recours-là qui viendrait à la fois soutenir le mouvement des communautés qui demandent justice, mais aussi assurer une pression un peu plus politique.
1: Contrairement au recours déjà introduit, l'ONG Client Earth ne cherche pas à obtenir des compensations. Hélène Duguy, juriste environnementale pour l'ONG Client Earth.
2: Nous, on vient vraiment agir au niveau de l'État belge. On demande une action fédérale cohérente, systématique, sur vraiment la réglementation des PFAS.
1: Cette ONG se base sur plusieurs études pour justifier scientifiquement son action. Elle insiste notamment sur le fait que la Belgique est le pays européen le plus pollué aux PFAS.
0: Aucune fausse note à déplorer lors de la réunion des 32 chefs d'État des pays membres de l'Alliance Atlantique ce mercredi. C'est l'avis de Bardo Ever, notre Premier ministre, à l'issue du sommet annuel de l'OTAN à Ankara, en Turquie. Pourtant, avant le début de la réunion, mercredi matin, le président américain Donald Trump a tenu des propos acerbes envers les membres européens de l'Alliance, dénonçant leur absence d'aide dans sa guerre face à Téhéran, de même que leur position sur le Groenland. Le locataire de la Maison-Blanche a par ailleurs déclaré que le cessez-le-feu avec l'Iran était terminé après avoir mené des frappes sur le pays cette nuit en riposte à des attaques iraniennes contre 3 navires dans le détroit d'Ormuz. Plus de droits pour les passagers aériens. Les États membres de l'Union européenne et le Parlement européen s'étaient mis d'accord sur le principe. Il vient désormais d'être validé par une très large majorité des députés européens. Il a fallu 13 ans de négociations pour en arriver là et il faudra encore attendre un petit peu pour que ces droits soient appliqués, Olivier Henrion.
3: Les compagnies aériennes, soutenues par plusieurs États membres, voulaient réduire les droits des passagers en cas de retard, trop coûteux pour elles. Eh bien, il n'en sera rien, viennent de confirmer les eurodéputés. Une victoire pour les consommateurs, explique François Jeanneteau du Bureau européen des unions de consommateurs.
4: Globalement, les passagers européens peuvent être contents. Les règles d'indemnisation restent les mêmes, parce qu'il était question d'augmenter les délais sous lesquels vous étiez éligible à une indemnisation et d'en faire baisser les montants de façon assez drastique.
3: Autre avancée, les compagnies ne pourront plus facturer un supplément pour asseoir un enfant à côté de son parent, ni pour imprimer une carte d'embarquement à l'aéroport. En revanche, les bagages en cabine pourront toujours être payants, mais avec davantage de transparence.
4: Il n'y aura plus de mauvaises surprises pendant la réservation. En fait, les compagnies aériennes, elles doivent inclure un bagage cabine dans le prix d'appel que vous verrez en ligne.
3: Ces modifications devront entrer en application d'ici septembre 2027.
0: Olaf Kooi a remporté au sprint la 5e étape du Tour de France dans les Pyrénées. Le Néerlandais s'impose pour la première fois dans la grande boucle. Le Norvégien Trostein Train reste maillot jaune. C'est tout pour ce journal. Bon début de soirée à notre écoute.
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0: Il est 20h. Bonsoir à tous, Julie Buron pour ces informations. Malgré les vacances, des enseignants ont bruyamment exprimé leur désaccord ce matin devant le Parlement de la Fédération Wallonie-Bruxelles dans le centre de la capitale. Minerval à 1200 euros, on n'en veut pas. 30 élèves par classe, on n'en veut pas. C'est le genre de slogan qu'on a pu voir. Les enseignants sont bien décidés à poursuivre le combat. Ils prévoient de se réunir pendant l'été pour voir ce qu'ils vont mettre en place pour la rentrée scolaire. La faillite des magasins de vêtements Paprika a été prononcée ce matin. Les 30 magasins en Belgique vont fermer. Près de 150 emplois sont aujourd'hui menacés. La Belgique mise en demeure pour les retards de paiement de la Wallonie aux entrepreneurs et fournisseurs. C'est la Commission européenne qui a ouvert une procédure d'infraction à l'encontre de notre pays. En principe, les pouvoirs publics doivent honorer leurs factures dans les 30 jours. Si la Belgique ne répond pas favorablement dans les deux mois, elle pourrait être renvoyée devant la Cour de justice de l'Union européenne et se voir infliger des amendes. L'accord intérimaire conclu le mois dernier avec Téhéran est fini. C'est ce qu'a déclaré ce mercredi Donald Trump, prévenant que les États-Unis allaient vraisemblablement procéder à de nouveaux bombardements en Iran dans la soirée, et ce sur fond de regain des hostilités entre les deux pays ces derniers jours. De quoi faire bondir les prix du pétrole et secouer les marchés mondiaux. Le Brent a pris de plus de 5%, soit sa plus forte hausse depuis la fin mai. Pas de demi-finale pour Elise Mertens à Wimbledon. La joueuse belge s'est inclinée cet après-midi 6-3, 7-5 contre la tchèque Linda Noskova, 12e joueuse mondiale. Enfin, on termine avec un petit cocorico. La RTBF a battu un record lors du match Belgique-États-Unis à la Coupe du Monde. La part de marché a frôlé les 100%. Plus d'un million de téléspectateurs ont regardé sur les différents médias de la RTBF cette rencontre. C'est tout pour ces informations. Bonne soirée à notre écoute.
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0: Il est 21h. Bonne soirée à tous, Julie Buron pour ces informations. L'Institut Royal Météorologique, l'IRM, lance ce soir une nouvelle alerte jaune pour toute la Belgique, y compris la côte. Jusqu'à au moins dimanche soir, les températures devraient atteindre, voire dépasser les 32 degrés à partir de samedi. À ce niveau, la vigilance est de mise pour tous et il est recommandé de faire boire davantage les personnes âgées et affaiblies et de ne pas les laisser en plein soleil. Et à propos de forte chaleur, la majorité MR engagée au Parlement de la Fédération Wallonie-Bruxelles a repoussé ce mercredi deux motions de l'opposition appelant à plus d'efforts du gouvernement pour soutenir ces secteurs face aux épisodes caniculaires appelés à se multiplier avec le réchauffement de la planète. Le premier texte déposé par le PS appelait le gouvernement à mieux appuyer les différents opérateurs comme les écoles, les crèches, lors des pics de chaleur, mais aussi à adapter les infrastructures. Le second texte, rédigé par Écolo, ciblait plus spécifiquement les milieux d'accueil de la petite enfance, les bambins étant particulièrement vulnérables lors d'épisodes caniculaires. Aucune fausse note à déplorer lors de la réunion des 32 chefs d'État des pays membres de l'Alliance Atlantique. Ce mercredi, c'est l'avis de Bardo Ever à l'issue du sommet annuel de l'OTAN à Ankara, en Turquie. Pourtant, avant le début de la réunion, ce matin, le président américain Donald Trump a tenu des propos acerbes envers les membres européens de l'Alliance. Il a dénoncé leur absence d'aide dans sa guerre face à Téhéran, de même que leur position sur le Groenland. Le locataire de la Maison-Blanche a par ailleurs déclaré que le cessez-le-feu avec l'Iran était terminé après avoir mené des frappes sur le pays durant la nuit en riposte à des attaques iraniennes contre trois navires dans le détroit d'Ormuz. En cyclisme, Olaf Koy a remporté au sprint la cinquième étape du Tour de France. C'était dans les Pyrénées. Le Néerlandais s'impose pour la première fois. Sur la grande boucle, le Norvégien Thorstein Train reste en jaune, le maillot du leader. C'est tout pour ces informations. Bonne soirée à notre écoute.
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0: 22h. Bonsoir à tous, Julie Buron pour ces informations. L'Institut Royal Météorologique, l'IRM, lance ce soir une nouvelle alerte jaune pour toute la Belgique, y compris la côte, jusqu'à au moins dimanche soir. Les températures devraient atteindre, voire dépasser les 32 degrés à partir de samedi. À ce niveau, la vigilance est de mise pour tous et il est recommandé de faire boire davantage les personnes âgées et affaiblies et de ne pas les laisser en plein soleil. Et alors que cette nouvelle vague de chaleur arrive, l'Institut National de Santé Publique, Sienzano, a communiqué le bilan des victimes des températures suffocantes de la fin juin. Résultat, jamais un épisode de chaleur n'avait provoqué autant de décès dans notre pays. Selon Sienzano, la vague de chaleur qui a frappé la Belgique entre le 18 juin et le 1er juillet a provoqué près de 1750 décès supplémentaires. C'est une surmortalité de près de 48%. La région la plus touchée est la Wallonie avec une surmortalité de 76%. À Bruxelles, ça dépasse les 60%, tandis qu'en Flandre, c'est plus bas, un peu plus de 31%. Malgré les vacances, des enseignants ont bruyamment exprimé leur désaccord ce matin devant le Parlement de la Fédération Wallonie-Bruxelles dans le centre de la capitale. Minerval à 1200 euros, on n'en veut pas. 30 élèves par classe, on n'en veut pas. C'est le genre de slogan qu'on a pu voir. Les enseignants sont bien décidés à poursuivre le combat. Ils prévoient de se réunir pendant l'été pour voir ce qu'ils vont mettre en place pour la rentrée scolaire. La faillite des magasins de vêtements Paprika, elle a été prononcé ce matin. Les 30 magasins en Belgique vont fermer. Près de 150 emplois sont menacés. L'accord intérimaire conclu le mois dernier avec Téhéran est fini. C'est ce qu'a déclaré ce mercredi Donald Trump, prévenant que les États-Unis allaient vraisemblablement procéder à de nouveaux bombardements en Iran ce soir et cette nuit, et ce sur fond de regain des hostilités entre les deux pays ces derniers jours. De quoi faire bondir les prix du pétrole et secouer les marchés mondiaux. Le Brent a pris plus de 5%, soit sa plus forte hausse depuis la fin mai. C'est tout pour ces informations. Bonne soirée à notre écoute.
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1: Salut, c'est Lola, il y a une soirée chez Vincent, je t'attends là-bas. 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

0: Il est minuit.
1: Bonne nuit à tous, Julie Buron pour ces informations. L'Institut Royal Météorologique, l'IRM, lance ce mercredi soir une nouvelle alerte jaune pour toute la Belgique, y compris la côte, jusqu'à au moins dimanche soir. Les températures devraient atteindre, voire dépasser les 32 degrés à partir de samedi. À ce niveau, la vigilance est de mise pour tous et il est recommandé de faire boire davantage les personnes âgées et affaiblies et de ne pas les laisser en plein soleil. Et alors que cette nouvelle vague de chaleur arrive, l'Institut National de Santé Publique, Sienzano, a communiqué le bilan des victimes des températures suffocantes de la fin juin. Résultat, jamais un épisode de chaleur n'avait provoqué autant de décès dans notre pays. Selon Sienzano, la vague de chaleur qui a frappé la Belgique entre le 18 juin et le 1er juillet a provoqué près de 1750 décès supplémentaires. C'est une surmortalité de près de 48%. La région la plus touchée est la Wallonie avec une surmortalité

0: mortalité de 76%. À Bruxelles, ça dépasse les 60%, tandis qu'en Flandre, c'est plus bas, un peu plus de 31%. La faillite des magasins de vêtements Paprika a été prononcée ce mercredi. Les 30 magasins en Belgique vont fermer. Près de 150 emplois sont menacés. L'accord intérimaire conclu le mois dernier avec Téhéran est fini. C'est ce qu'a déclaré ce mercredi Donald Trump, prévenant que les États-Unis allaient vraisemblablement procéder à de nouveaux bombardements en Iran dans la soirée ou dans la nuit. C'est d'ailleurs chose faite. De nouvelles frappes ont bel et bien été lancées. Et ce, sur fond de regain des hostilités entre les deux pays ces derniers jours, de quoi faire bondir les prix du pétrole et secouer les marchés mondiaux. Le prix du Brent a pris plus de 5%, soit sa plus forte hausse depuis la fin mai. Pas de demi-finale pour Elise Mertens à Wimbledon. La joueuse belge s'est inclinée ce mercredi après-midi, 6-3, 7-5 contre la Tchèque Linda Noskova, 12e joueuse mondiale. Et puis Olaf Kooij, lui, a remporté au sprint la 5e étape du Tour de France dans les Pyrénées. Le Néerlandais s'impose pour la première fois dans la grande boucle. Le Norvégien Trostein Traen conserve le maillot jaune de leader. C'est tout pour ces informations. Merci de nous écouter.
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0: Il est 1h.
1: Bonne nuit à tous, Julie Buron pour ces informations. L'Institut Royal Météorologique, l'IRM, lance ce mercredi soir une nouvelle alerte jaune pour toute la Belgique, y compris la côte, jusqu'à au moins dimanche soir. Les températures devraient atteindre, voire dépasser les 32 degrés à partir de samedi. À ce niveau, la vigilance est de mise pour tous et il est recommandé de faire boire davantage les personnes âgées et affaiblies et de ne pas les laisser en plein soleil. Et alors que cette nouvelle vague de chaleur arrive, l'Institut National de Santé Publique, Sienzano, a communiqué le bilan des victimes des températures suffocantes de la fin juin. Résultat, jamais un épisode de chaleur n'avait provoqué autant de décès dans notre pays. Selon Sienzano, la vague de chaleur qui a frappé la Belgique entre le 18 juin et le 1er juillet a provoqué près de 1750 décès supplémentaires. C'est une surmortalité de près de 48%. La région la plus touchée est la Wallonie, avec une surmortalité de 76%. À Bruxelles, ça dépasse les 60%, tandis qu'en Flandre, c'est plus bas, un peu plus de 31%. La faillite des magasins de vêtements Paprika a été prononcée ce mercredi. Les 30 magasins en Belgique vont fermer. Près de 150 emplois sont menacés. L'accord intérimaire conclu le mois dernier avec Téhéran est fini. C'est ce qu'a déclaré ce mercredi Donald Trump, prévenant que les États-Unis allaient vraisemblablement procéder à de nouveaux bombardements en Iran dans la soirée ou dans la nuit. C'est d'ailleurs chose faite. De nouvelles frappes ont bel et bien été lancées. Et ce, sur fond de regain des hostilités entre les deux pays ces derniers jours, de quoi faire bondir les prix du pétrole et secouer les marchés mondiaux. Le prix du Brent a pris plus de 5%.

0: 5%, soit sa plus forte hausse depuis la fin mai. Pas de demi-finale pour Elise Mertens à Wimbledon. La joueuse belge s'est inclinée ce mercredi après-midi, 6-3, 7-5 contre la Tchèque Linda Noskova, 12e joueuse mondiale. Et puis Olaf Kooij, lui, a remporté au sprint la 5e étape du Tour de France dans les Pyrénées. Le Néerlandais s'impose pour la première fois dans la grande boucle. Le Norvégien Trostein Traen conserve le maillot jaune de leader. C'est tout pour ces informations. Merci de nous écouter.
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0: 2h.
1: Bonne nuit à tous, Julie Buron pour ces informations. L'Institut Royal Météorologique, l'IRM, lance ce mercredi soir une nouvelle alerte jaune pour toute la Belgique, y compris la côte, jusqu'à au moins dimanche soir. Les températures devraient atteindre, voire dépasser les 32 degrés à partir de samedi. À ce niveau, la vigilance est de mise pour tous et il est recommandé de faire boire davantage les personnes âgées et affaiblies et de ne pas les laisser en plein soleil. Et alors que cette nouvelle vague de chaleur arrive, l'Institut National de Santé Publique, Sienzano, a communiqué le bilan des victimes des températures suffocantes de la fin juin. Résultat, jamais un épisode de chaleur n'avait provoqué autant de décès dans notre pays. Selon Sienzano, la vague de chaleur qui a frappé la Belgique entre le 18 juin et le 1er juillet a provoqué près de 1750 décès supplémentaires. C'est une surmortalité de près de 48%. La région la plus touchée est la Wallonie, avec une surmortalité de 76%. À Bruxelles, ça dépasse les 60%, tandis qu'en Flandre, c'est plus bas, un peu plus de 31%. La faillite des magasins de vêtements Paprika a été prononcée ce mercredi. Les 30 magasins en Belgique vont fermer. Près de 150 emplois sont menacés. L'accord intérimaire conclu le mois dernier avec Téhéran est fini. C'est ce qu'a déclaré ce mercredi Donald Trump, prévenant que les États-Unis allaient vraisemblablement procéder à de nouveaux bombardements en Iran dans la soirée ou dans la nuit. C'est d'ailleurs chose faite. De nouvelles frappes ont bel et bien été lancées. Et ce, sur fond de regain des hostilités entre les deux pays ces derniers jours, de quoi faire bondir les prix du pétrole et secouer les marchés mondiaux. Le prix du Brent a pris plus de 5%, soit sa plus forte hausse depuis la fin mai. Pas de demi-finale pour Elise Mertens à Wimbledon. La joueuse belge s'est inclinée ce mercredi après-midi, 6-3, 7-5 contre la Tchèque Linda Noskova, 12e joueuse mondiale. Et puis Olaf Kooij, lui, a remporté au sprint la 5e étape du Tour de France dans les Pyrénées. Le Néerlandais s'impose pour la première fois dans la grande boucle. Le Norvégien Trostein Traen conserve le maillot jaune de leader. C'est tout pour ces informations. Merci de nous écouter.
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